0: pas patte à la carbo.
1: Est-ce que je pourrais réécouter, s'il vous plaît? Je demande, est-ce que je pourrais réécouter la 14e position? Est-ce qu'il est possible de réécouter à la demande générale la quiche à matata?
2: La quiche à matata.
0: Oh oui, j'adore.

0: apprécies.
1: Ah, elle m'adore.
2: Viens donc à midi.
1: Ok.
2: Pour déglinguer.
1: Déglinguer quoi?
2: La quiche à matata.
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0: Fois par semaine.
1: Il va le tuer son cheveu comme
2: il
1: ça.
2: Il consacre, oui, c'est-à-dire que quand t'as un seul cheveu, bah, peut-être pas lui en mettre
1: ça,
2: autant.
1: C'est ça.
2: Au total, il y consacre 2000 dollars par semaine. Je vais vous dire un truc, ce n'est plus un cheveu, c'est Highlander. Vous souvenez d'Highlander avec Christophe Lambert. Faut pas qu'il y en ait un deuxième qui pousse parce que.
3: Il ne peut en rester qu'un.
2: Highlander, quel beau film. Deuxième champion de l'actu, c'est un jeune SDF mexicain, c'est bon, le champion lui. Il mendiait dans les rues de Mexico, il montrait de l'argent pour sa tante qui était malade, et il montrait la photo dans sa main, il disait c'est ma tante,
4: Oui.
2: Laisse-moi la dasse.
4: Ouais.

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2: Il est temps de s'occuper d'un objet qu'un auditeur vend. C'est quoi aujourd'hui?
3: Le jeu croque-carotte de la marque Gravensburger.
4: Oh là. Mais non, mais arrêtez d'envoyer des trucs compliqués comme ça. Il n'y arrivera jamais.
3: Je suis d'accord.
2: Téléachat, allez.
5: Eh bien, bonjour à tous.
3: Ça va être beau, tiens.
5: Bonjour Maryse.
6: Et bonjour Pierre.
5: Et bonjour chers auditeurs de l'offre numéro 2. Bonjour Maryse.
6: Bonjour Pierre.
5: Téléacheteurs, téléacheteuses, amis du mercredi matin. Bonjour Maryse.
6: Bonjour Pierre.
5: Et bien chère Maryse, bienvenue dans ce nouveau téléachat, télé-shopping, un spécial auditeur de Coé sur Europe 2. Bonjour Maryse.
6: Bonjour Pierre.
5: Maryse, qu'allons-nous vendre ce matin?
6: Un jeu de société, Pierre. Alors, le voici.
5: Mais alors, écoutez, magnifique jeu, chère Maryse. Je vous ai dit bonjour, Maryse.
6: Oui, bonjour. Ah oui,
5: bonjour, Maryse.
3: J'ai dit bonjour.
6: Bonjour,
5: un jeu de société qui traverse des décennies, Maryse. Des petits lapins qui courent pour arriver en haut d'une colline pour attraper.
6: Oh, c'est joli.

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3: La France qui bosse et qui se lève tôt. Je vous présente Aline. Aline, elle est peintre en bâtiment.

0: Horaire d'accrochage, question de spécialiste. C'est un écolier sur un porte-manteau, on a accroché le gamin en primaire, il a une mauvaise note. C'est une sous-couche de peinture ou c'est une couche pleine, mais qui accroche?
1: Ah,
2: une sous-couche de peinture.
0: Bravo, bravo. Qu'est-ce qu'une résine époxy? C'est une résine qui a des poux? C'est une résine mêlée à de la fibre de verre et un durcisseur? Ou c'est un featuring, la résine d'époxy, entre Régine et Coca-Cola?

0: C'est comme ça qu'on voit
1: la gynécoxie.
2: Alors
3: j'ai arrêté de mélanger la fibre de verre.
2: Mais oui, mais non. Et enfin, un hydrofuge. Qu'est-ce que c'est, un hydrofuge? C'est un refuge qui prend l'eau.
1: Ah oui.
2: C'est un nid d'oiseau qui est très rare. Oh, le refuge.
1: Ah, c'est un hydrofuge.
0: Je préférais ma blague sur le peintre en bâtiment.
1: Ah non, elle est bien, ouais. L'hydrofuge.
2: C'est un produit liquide qui pénètre profondément dans la porosité d'un matériau.
3: C'est un produit liquide.
2: Dis donc, Régine. Et la gitane manie sur la manche, on la mange pas. Hein.
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0: Le top de Stouff,
1: oui,
0: on y va.
1: On va parler de ce top 5 des moments où on est beaucoup trop poli, où on se retient d'être nous-mêmes. Donc par exemple, en 5, on a s'excuser quand quelqu'un, alors pourquoi on le fait, je sais pas, quand quelqu'un nous rentre dedans. C'est toi la victime, mais tu vas dire « Oh, pardon
0: ouais. !» Ah, dans le couloir.
1: Oui, dans le couloir, ou dans la rue, il y a quelqu'un qui se bouscule et c'est toi qui t'excuses.
2: T'es un petit peu actif quand même sur le truc.
1: Oui, mais bon, pourquoi tu t'excuses?
0: Parce que sur le moment, tu sais pas bien, t'as pas fait le constat, t'as pas le ralenti sur l'image.
1: Tu sens bien quand c'est l'autre qui t'a mis un coup d'épaule, tu le sens, quoi.
3: Bah, là, moi, si c'est ça, je m'excuse pas.
0: Moi aussi, j'ai tendance à m'excuser, moi, c'est vrai.
1: En 4, on a aussi faire semblant d'aimer un cadeau. Tu reçois quelque chose que tu n'aimes pas trop, mais t'as ton petit sourire qui est obligatoire.
3: C'est horrible, ça.
1: Et voilà, en fait, t'as ton honnêteté qui est sacrifiée par politesse, quoi.
3: Et puis le pire, c'est quand c'est un bibelot et tu sais qu'il faut que tu le ressortes à chaque fois que la personne vient chez toi.
1: C'est ça.
3: Faut pas l'oublier.
1: Il y a un jeu. Petit sourire crispé, quoi.
0: Il y a un jeu très vicieux que vous pouvez faire. C'est quand vous voulez offrir un beau cadeau à quelqu'un, emballez-lui une merdouille. Mais emballez-lui un truc abominable et vous lui offrez devant tout le monde. Et vous voyez la personne qui fait « Ah ouais, c'est machin !» Et après tu dis « Te casse pas, voilà le vrai cadeau. » Tu vois, c'est un jeu que vous pouvez faire, ça.
1: En trois des moments où t'es trop poli, c'est quand tu croises quelqu'un que t'aimes pas trop et t'as pas trop le choix parce qu'il est accompagné de quelqu'un que tu connais ou alors y a, vous êtes dans un couloir et puis
0: t'es piégé,
1: vous deux, t'es piégé, donc « Ah, ça fait longtemps !»
4: Pas souvent là, moi. Dis bonjour. Mais
1: t'as pas très envie, en fait. Ouais, mais c'est ça, c'est la politesse. Tu t'obliges à être poli alors que t'as pas envie, mec. En deux, il y a quand quelqu'un te montre une photo pour appuyer une discussion. Donc ça peut être son paysage pendant les vacances ou ses enfants.
3: Oh, ah bah ça.
1: Oh, qu'elle est mignonne.
3: T'es la première à le faire.
1: De quoi?
3: Non, de toi. Quand il te montre les photos de son fils, et là.
1: Oui, oh, il est mignon. Voilà.
3: Après, tu viens voir, c'est mon pote. J'en ai rien à foutre. Tu viens me voir derrière, c'est pas vrai.

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2: Il nous a quittés, il nous manque. Oh, il nous manque. Chuck Norris n'est plus là. Et Chuck Norris restera toujours Chuck Norris, puisque vous savez qu'il reste le grand, le fameux et les célèbres Chuck Norris Fact. Et Chuck Norris Fact, ce sont ces petites phrases que vous voyez sur Internet. J'en ai de nouvelles. Ce sont les pensées de Chuck Norris. Je voulais vous les livrer. Chuck Norris a gagné un tournoi de poker avec des cartes Pokémon. Wow. Les Suisses ne sont pas neutres. Ils attendent de savoir de quel côté se range Chuck Norris. Chuck Norris fait pleurer les oignons. Chuck Norris est capable de laisser un message avant le bip sonore. Si vous tentez de faire de l'ombre à Chuck Norris, ouais, la lumière change de côté. Quand Chuck Norris fait de la meringue, les blancs d'eux préfèrent se battre entre eux. Chuck Norris est tombé sur le bon site de Carglass, sans mettre le point .fr.
3: Non !
2: Chuck Norris a déjà terminé une peine de prison à perpétuité. Chuck Norris a déjà cambriolé une maison protégée par secteur alarme. Oui, 20 secondes, c'est trop court pour lui. Chuck Norris peut coiffer ses Playmobil. Chuck Norris a déjà remporté le Tour de France avec un vélo d'appartement. Chuck Norris a déjà bloqué les paroles dans les 12 coups de midi.

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1: Champion, premier champion de l'actu, c'est un homme californien, 28 ans, Christian Solorio.
2: Ouais.
1: Je vous donne son nom parce qu'il était dans l'actu, mais ça n'a aucun intérêt. Condamné à 6 ans et 8 mois de prison pour s'être introduit par effraction dans la maison d'une femme.
2: Ouais.
1: Et l'avoir agressée sexuellement en lui gobant les orteils pendant qu'elle dormait.
3: C'est horrible.
1: Elle s'en est pas aperçue tout de suite. A priori, il aurait eu le temps d'en profiter pendant plusieurs minutes.
2: C'est non.
1: Je me demande ce qui est le pire. Sucer le doigt de pied d'une personne que tu connais pas, ou te réveiller, ouvrir les yeux et voir quelqu'un au bout de ton lit qui

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1: Voici les bâtards du jour.
2: Les babatards, les babatards.
3: Les quoi?
2: Les bâtards du jour. Ouh.
1: Le mot est fort, oui. Mais là c'est juste. Ah le ouais. Mois dernier, une Américaine a employé 6 migrants mexicains. En illégalité totale, oui. Comme on dit vulgairement au black,
4: ouais.
1: Pour réparer sa toiture. Les gars lui ont réparé sa toiture, ont fait le travail. Okay. Une fois le travail terminé, avant qu'il ne descende du toit, elle a descendu l'échelle. Elle a appelé l'ICE, la police de l'immigration. Pour qu'ils viennent les chercher.
4: Mais non,
5: c'est horrible.
1: Évidemment, le but du jeu, c'était qu'ils viennent arrêter et qu'elle n'ait pas à payer. Elle dément avoir fait ça dans le but de ne pas payer la note.
4: Évidemment, oui.
1: Elle affirme avoir fait son devoir civique en tant qu'Américaine. Les ouvriers ont tous été arrêtés et évidemment pas payés.
4: Mais
6: elle
4: non.
6: A rien eu, elle.
1: Bah alors si l'histoire elle commence à devenir virale sur les réseaux, donc c'est moche, t'imagines.

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2: C'est peut-être un devine actu, non?
3: Oui.
2: Un devine actu.
4: Il voudrait qu'on touche des zizi.
5: Où ça?
4: En boitant Lituanie.
6: Pour avoir un shot gratuit en Lituanie, il faut faire un chabit.
2: Non.
3: Ah, il y a de l'idée.
2: C'est moins vulgaire que ça.
6: Pardon.
3: Le truc à la base, c'est l'État qui a décidé.
2: Nous allons réécouter l'indice si vous ne l'avez pas bien entendu.
4: Il voudrait qu'on touche des zizi.
5: Où ça?
4: En boîte en Lituanie.
6: Voudrait qu'on touche des zizi en boîte.
3: C'est une loi qui est en train de passer, une idée du gouvernement en Lituanie.
2: Ils
3: ne trouveront
2: jamais. Enfin,
3: mais hein,
2: quel est le problème dans le monde en ce moment, en France comme en Europe?
6: La natalité.
2: La natalité. Donc.
7: Ah, c'est si on fait des enfants.
2: Donc, pour faire. Donc, alors, on va y aller dans l'ordre. Pour relancer la natalité, il faut faire des
3: enfants.
2: Pour faire des enfants.
6: Ah oui, donc là, ils offrent.
2: Pour faire des enfants, il faut se.
6: Bah,
2: il faut copuler. Mais pour copuler, il faut

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2: Laissez-moi vous présenter un champion. Mon champion. Je vous présente ce monsieur, fan de course à pied. Il explique dans sa vidéo qu'il court, non, pas avec une montre.
3: Ah bon?
2: Non, pas avec deux montres.
4: Ah oui?
2: Non, pas avec
5: trois montres.
2: Ni quatre montres.
3: Ailleurs. Ah bon?
2: Non, pas cinq montres.
4: Oh lolo.
2: Mais six montres.
4: Mais pourquoi?
2: Et là, justement, pourquoi?
6: Pourquoi je cours avec six montres? Bah, pour avoir plus de stats.
3: Et voilà. Et là, j'ai envie de le tarter.
2: Déjà,
3: là, il m'a tendu. Là.
2: Déjà, le mot stat, voilà. il peut y avoir un déclenchement chez moi.
4: Je comprends pas.
2: L'élastique, il peut être tendu.
7: Mais parce que vous n'êtes pas dans le délire.
2: Non. Vous êtes dans le délire, toi.
7: Non, pas dans le délire. Mais je peux comprendre.
8: Je peux comprendre, les gars, ils sont.
3: Ton intonation.
2: Remets-la.
6: Pourquoi je cours avec six montres? Bah, pour avoir plus de stats.
3: Bah oui, pour avoir plus de stats.
7: C'est biologique.
2: Ça va bien refaire ta journée, savoir que t'as fait le tour du pâté de maison 28 secondes. Ouais, génial.
3: Ouais, t'as vu, je me suis mis sur des vidéos. Jaloux.
2: C'est que 3 secondes, les gens le jugent.
3: Ouais, c'est vrai. Ouais. Vraiment.
2: C'est normal, alors pourquoi 6 montres?
6: Déjà, il en faut au moins 2. Moi, j'ai une Garmin pour avoir des données, donc la distance, l'allure, tout ça, et puis une Suunto pour afficher la carto. Je sais pas comment vous faites avec une seule, mais moi, comme ça, j'ai tout ce que je veux voir sur les écrans en même temps.
3: Stat carto, moi
7: déjà. La carto déjà est aussi là. Ça y est,
2: je sais. Pour Corentin, c'est déjà trop. Alors vous allez me dire, il a les stats, il a la carto. Oui, mais alors vous allez me dire, à quoi servent les autres?
6: Après, j'ai une Amazfit pour faire de l'Aerox, parce que c'est la seule marque qui propose un profil Aerox. Ici, j'ai une Coros pour la fréquence cardiaque, parce que elle est connectée au brassard cardio-optique Coros, qui est super précis. Une Apple Watch Ultra pour avoir les notifications, tout ce qui est en lien avec mon iPhone.
2: Attendez. L'Aerox, la Coros, la T-Rox, la Belrox, il en manque une, là.
3: Bah oui.
2: La sixième, c'est quoi?
6: Et puis celle-là, elle enregistre rien. En fait, c'est juste pour équilibrer le poids. Parce que sinon, ma Garmin, elle me dit que j'ai un déséquilibre gauche-droite dans les métriques de foulée.
7: On va le taper.
2: Je comprends pourquoi il a appris à courir vite. Mais...

0: je pense qu'à l'école, il devait se faire taper, lui. Hein.
1: Si je le croise.
0: Hein, lui, je pense que c'était une victime en primaire, lui. Je pense qu'il a dû se dire que la meilleure défense, c'est la fuite.
1: Ah, c'est ça. Et il est devenu professionnel, alors.
2: Il est extraordinaire. Moi,
0: même les mecs de la mission Artemis, ils ont moins d'écran que lui.
3: Oui, c'est vraiment.
0: Ah, attends, tu sais, t'as envie que si t'es en face de lui, de faire comme Éric Judor dans la tour Montparnasse infernale.
4: Attends, ta gueule pour voir, s'il te plaît.
0: Voilà.
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1: Bébé Rexha et David Guetta, Sad Girls.

0: magnifique.
1: Tu pensais qu'il y avait quoi de l'autre côté?
0: Que ça coûte, t'attendais à ce qu'il y ait au moins autre chose.
2: Plein de gens qui font des wads.
0: Voilà, je vois.
3: Des petits martiens, des petits extraterrestres.
0: Tous les extraterrestres qui s'étaient mis de l'autre côté pour avoir la paix, quoi.
1: Ouais.
0: L'équipage d'Artemis 2 a donc fait le tour de la Lune à près de 400 000 km de la Terre. Je crois qu'on va se connecter à.
3: Avec la NASA.
0: Avec la NASA, je crois.
3: Je crois qu'on est avec la NASA à Houston.
2: Oui. Allô, on est bien avec la NASA à Houston?
0: Est-ce que vous m'entendez, là?
2: Oui.
0: Ils m'entendent?
2: Oui. La NASA à Houston.
1: Allô, c'est pas la NASA.
0: Qu'est-ce que vous dites?
2: La NASA à Houston, c'est
0: bien. Ah non, là, c'est la Zaza, là. C'est au bois de Boulogne, chérie.
2: Ah non.
0: Pourquoi tu m'appelles dans mon trafic?
2: Non, déjà, pourquoi on vous avoue au lieu de la NASA à Houston?
0: Oui. Dis donc, t'as cru que t'avais le budget pour parler à une fusée, toi? Pardon, Europe 2, pas de budget, donc c'est la Zaza que t'auras. Hein, voilà, péripatéticienne depuis 1945.
2: Il
0: a mélangé le général Leclerc, la Zaza, d'accord,
2: d'accord, ouais.
0: On m'appelle la fusée du bois, mon chéri.
2: Pas du tout ce qu'on voulait.
0: Ah ouais, t'inquiète, hein, j'en ai pratiqué de la fusée, hein, de toutes les tailles, de toutes les formes.
2: Oui, mais c'est pas ce qu'on veut, là. Pas du tout.
0: Et tu fais pas ton difficile, mon Corentin, d'accord. La Zaza, elle t'envoie au 7e ciel pour moins de 30 balles, d'accord.
2: D'accord.
0: Tu rajoutes un petit billet de 10, t'as même la visite de la face cachée de ma lune.
2: Non.
0: Et crois-moi qu'une fois que t'auras fait le tour, tu verras que c'est pas la même que de l'autre côté. Allez, non, c'est Alain, c'est le patron d'Europe 2, salut. Tu vous as fait longtemps que t'es pas venu, tu vas être en retard au bureau, toi, ouais. Hey, tu pourras prendre une photo, moi, là, la prochaine fois que tu viens. Qu'est-ce que vous dites?
2: Nous, on veut la NASA, on veut parler de l'espace.
0: Oui. Ouais, ben moi j'ai eu un Renault Espace de 92, je l'ai changé pour un Trafic il y a pas longtemps, il y a plus de place parce que rapport à la place, tu vois.
2: Oui, mais c'est pas le même espace qu'on veut.
0: Mon con, la Zaza elle est pas électrique, hein, elle tourne au diesel.
2: Ouais.
0: Pourtant j'en ai déroulé du câble, hein, pas d'électrique. C'est ce que je veux dire, t'as compris? Pietro, t'es pas le dernier au niveau de la vanne.
3: Ouais, ça va, c'est cool.
0: Dis donc, salut, ça c'est François Fillon, ça je le reconnais. Ça c'est le directeur des programmes. Salut, salut François.
3: Il est nardoise, d'ailleurs, je crois.
0: Ah, il a pas payé depuis 2-3 ans, mais j'attends qu'il repasse. Il me paye en CD d'Europe 2, qui est journée à voûte de sur musique de dépressif, moi.
2: Hein, on n'a pas besoin de savoir, Zaza, là. On est hors sujet.
0: On est hors sujet. De toute façon, je vous laisse parce que j'ai un client qui arrive.
2: Ah bon, c'est qui?
0: Thomas Paquet, là. Je vais lui chauffer dans le réacteur, tu vas voir. Il va me faire siffler l'agneau de Saturne. Ah, faut pas qu'il me secoue trop, Thomas Pesquet, parce qu'il y a une bougie sur le tableau de bord, là. Donc voilà.
2: Ah, c'est qui, ça?
0: Ah, mais non, ce serait pas mon Gaël, le dirait le président de la musique, là.
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0: Encore moins cher, je vous ai trouvé des places pour le concert de Céline Cellon. Oui, Céline Cellon, oui.
1: Ma sœur.
0: Et enfin, pour 5 euros, t'as que Céline, non.
2: Ah, c'est pas cher, mais...

0: écraser jusqu'au bout le tube de dentifrice. 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
2: Journée nationale des ambulanciers. L'occasion pour notre journaliste, Jean-Quête. Jean-Quête exclusive.
3: Bonjour.
2: Bonjour Jean-Quête. Là, pour lui, c'est le moyen d'enquêter sur les ambulanciers de France. Bonjour Jean-Quête exclusive.
3: En France, 94% des ambulanciers savent rester calmes, même quand le patient explique sur le trajet qu'il a regardé trois vidéos YouTube et qu'il a
2: une matinée. Oui, attendez. Je vais vous expliquer.
4: Parce que
2: le bruit que vous avez entendu, c'est Pietre qui n'a toujours pas compris que c'est pas parce qu'il appuie 10 fois plus fort sur la touche Enter que ça va.

0: Non mais je vais vous expliquer.
1: Parce que je
0: vous expliquer parce que le bruit que vous avez entendu, c'est Pietre qui n'a toujours pas compris que c'est pas parce qu'il appuie 10 fois plus fort sur la touche Enter que ça va marcher.
1: C'est vrai que.
0: Donc ça fait juste.
2: C'est ma page qui disparaît à chaque fois, ça me rend ouf.
0: 50 fois que quand vous entendez un truc qui fait. C'est parce qu'il a décidé d'appuyer beaucoup plus fort.
1: En pensant que ça va marcher
3: alors,
1: mieux.
3: Non mais on parle des ambulanciers en plus, venez les chercher s'il vous plaît. Il
0: faut... Non mais je vais
1: reprendre.
0: Je touche petit bouchon, on se reconnecte.
1: On voit ça après.
0: On y retourne. L'occasion pour notre journaliste Jean qui est exclusif d'enquêter sur les ambulanciers en France.
4: En France, 94% des ambulanciers savent rester calmes, même quand le patient explique sur le trajet qu'il a regardé 3 vidéos YouTube et qu'il pense savoir ce qu'il a. 76 ont déjà entendu « ça va aller, c'est juste une petite douleur » juste avant que la personne appelle toute sa famille en panique. Ambulancier, c'est un métier où tu dois aller vite, mais pas trop vite, parce que derrière toi, t'as quelqu'un qui te demande si tu peux mettre la clim moins fort parce que
2: ça lui fait mal à la rate.
4: 88% ont déjà porté un patient qui disait « je suis pas lourd » avec la conviction d'un buffet à volonté. Et 100% savent qu'en France, quand le gyrophare s'allume, il y a toujours un conducteur qui se dit
2: « Ah non, mais moi, je suis pressé aussi, en fait. »
4: Bref, si tu surveilles la circulation française, normalement, le patient aussi.
0: Oui, mais alors attention aussi aux arnaques.
4: En France, il y a des urgences très particulières, genre le patient cloué au lit depuis 3 jours, qui demande juste si on peut le déposer devant la salle de sport pour ne pas perdre son abonnement. Il y a aussi celui qui ne peut absolument pas marcher, sauf pour aller ouvrir au livreur, récupérer un bon gros McDo de gros. Parfois, l'intervention commence par une douleur insupportable et finit par une question très naturelle pour savoir si on peut faire un petit détour, parce qu'il y a une promo sur le poulet rôti. Et puis il y a toujours ce moment magique où la personne explique qu'elle ne tient plus debout, tout en étant debout depuis 10 minutes à raconter toute sa vie sur le palier. Ambulancier, c'est un métier où tu gères des situations critiques, comme quelqu'un qui a très mal. Les ambulanciers, c'est ce soir sur C'est Star.
0: Et on va terminer, bien sûr, comme d'habitude, avec le portrait de la semaine.
4: Dans le portrait de la semaine, Thibaut, ambulancier consciencieux.
0: Bien.
4: Jusqu'au jour où les portes arrière ont décidé de participer, elles aussi, à l'intervention. Transport fluide, patient bien installé, puis soudain, ouverture panoramique non prévue au programme. Résultat, le patient a découvert la route de très près. Expérience immersive, un peu trop réaliste. Thibaut, lui, a compris qu'un rétro pouvait aussi servir à voir un monsieur faire un AVC en plein milieu de la 10. Depuis, il vérifie les portes comme on vérifie un texto risqué, plusieurs fois, et avec beaucoup de regrets possibles derrière. Le portrait de Thibaut, c'est dimanche, dans 7 à 8, sur TF1.
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4: Oui, non, c'est 7 à 8. C'est dimanche, dans 7 à 8, sur C'est Star.
0: On fout tout sur C'est Star.
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0: Damien, ça va pas.
1: Ah, ouais, ça manque un peu de weed.
2: C'est Macron. Il y a des jeunes qui vous écoutent. En fait, il paraît que vous voudriez revoir l'offre scolaire sur tout le territoire, c'est ça?
1: Une flûte achetée égale une flûte offerte. Un rapporteur et un compas acheté, c'est une promesse que vous ne vous en servirez jamais dans la vie de tous les jours.
2: Bravo.
1: Ah non, mais ça, est-ce que t'as déjà vu un gars de la commune faire un rond-point avec un compas?
2: Non, jamais.
1: Non, je crois pas.
2: Non, je crois pas. Monsieur le Président, il faudrait convaincre les jeunes de venir à l'école. Vous faites l'inverse depuis tout à l'heure.
1: En même temps, l'école, c'est pas ouf. Ouais. Enfin, quoique, en maternelle, t'apprends, tu chies en faisant de la pâte à modeler.
2: Ouais.
1: Au primaire, tu deals des cartes Pokémon pour

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2: Il est temps de s'occuper d'un objet qu'un auditeur vend. C'est quoi aujourd'hui?
3: Le jeu croque-carotte de la marque Gravensburger.
4: Oh là. Mais non, mais arrêtez d'envoyer des trucs compliqués comme ça, on n'y arrivera jamais.
3: Je suis d'accord.
2: Téléachat, allez.
5: Eh bien, bonjour à tous.
3: Ça va être beau, tiens.
5: Bonjour Maryse.
6: Et bonjour Pierre.
5: Et bonjour chers auditeurs d'Europe numéro 2. Bonjour Maryse.
6: Bonjour Pierre.
5: Téléacheteurs, téléacheteuses, amis du mercredi matin. Bonjour Maryse.
6: Bonjour Pierre.
5: Eh bien chère Maryse, bienvenue dans ce nouveau téléachat, télé-shopping, un spécial auditeur de Coé sur Europe 2. Bonjour Maryse.
6: Bonjour Pierre.
5: Maryse, qu'allons-nous vendre ce matin?
6: Un jeu de société, Pierre. Alors, le voici.
5: Ah voilà, mais alors, écoutez, magnifique jeu, chère Maryse. Je vous ai dit bonjour, Maryse.
6: Oui, bonjour. Ah oui,
5: bonjour, Maryse.
3: J'ai dit bonjour.
6: Bonjour.
5: Un jeu de société qui traverse des décennies, Maryse. Des petits lapins qui courent pour arriver en haut d'une colline pour attraper.
6: Oh, c'est joli.
5: La carotte. La carotte que, pour l'instant, nous avons dans le cul-cul, et bien profond, puisque le prix du carburant est quand même à 2567 francs le litre.
3: Oui, mais
6: Pierre,
3: c'est pas le sujet, là.
6: Restons
5: oui,
6: sur l'article.
5: Maryse, c'est pas il y a un moment donné quand il y a la carotte.
6: Pierre, restons sur l'article avant, allez-y.
5: Gentil, Pierre, mais faut pas le prendre pour un
6: coup. Vous n'aimerez pas, Pierre.
5: Bonjour, Maryse.
6: Ah, bonjour, oui, Pierre.
3: Vous n'avez pas dit bonjour.
5: Alors, écoutez, Maryse, comment s'appelle ce jeu? Comment s'appelle ce jeu, Maryse? Mais non, mais Maryse, le jeu de société croque.

0: deviendra ainsi la première française à effectuer une sortie dans l'espace. Côté météo, je vous le disais, la vigilance orange canicule continue de s'étendre avec désormais 80 départements concernés. Le thermomètre va encore afficher 39 à 40 degrés cet après-midi dans de nombreuses grandes villes à Rennes, Rouen, Chaumont, Montélimar, Tarbes ou encore Limoges. Peut-être même jusqu'à 41 degrés à Bordeaux. Vous aurez 38 à Paris et Caen, 37 à Lille, 36 à Metz. Du bleu partout, quasiment qu'un nuage, sauf sur les reliefs, notamment dans les Alpes, le Massif central et la Corse où des orages pourraient éclater.
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0: Avis aux amateurs d'espionnage, The Agency, l'adaptation américaine du Bureau des légendes est de retour dès ce soir sur Canal+, avec une deuxième saison riche en rebondissements. Petit rappel, dans la première saison, Martienne, agent de la CIA, sous couverture incarné par Michael Fassbender, était brutalement rappelé à Londres après plusieurs années d'infiltration. Un retour marqué par ses retrouvailles avec Samia, une universitaire dont il était tombé amoureux pendant sa mission. Une relation dangereuse et tenue secrète qui va compromettre son travail d'espion. Au cœur de cette deuxième saison également, la présence d'une taupe que la CIA va tenter de démasquer. Au casting toujours également Richard Gere, Dominic West dans le rôle des boss. En tout, 10 nouveaux épisodes The Agency à partir de 21h sur Canal+. Et puis la chaîne cryptée proposera également dès le 23 août Gomorra, les origines, pour une plongée dans le Naples de 1977 au cœur de la mafia. Une série préquelle de la série culte italienne. 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
2: Dans les champions du monde de l'actu, il faut que je vous parle de cette info. Je vous demanderai de ne pas rire.
3: D'accord.
2: Il est millionnaire, il est américain et il n'a plus qu'un seul cheveu sur la tête.
4: Ok.
2: Comme ils ne veulent pas le perdre, ils dépensent des fortunes en entretien de son cheveu. Pietre, est-ce que tu pourrais me demander si cette info est sur la même que mettez vos AirPods à l'envers?
5: Oui.
2: Parce que si t'as tout pris sur le même site.
5: C'était une rumeur que je t'avais mis. C'est une vraie rumeur qu'il y a sur Internet. Merci. Le coup des AirPods à l'envers.
2: Donc, je reviens sur ce monsieur qui n'aurait qu'un cheveu. Shampoing après shampoing,

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1: On a des questions d'enfants aujourd'hui. Comme d'habitude. Attends. Calme-toi, Speedy Gonzalez. Nous aurons le 06 33 11 32 11 pour nous laisser des messages sur notre WhatsApp. Là, on peut y aller.
2: Salut, c'est Luna. J'ai une question pour l'équipe. Oui. Il y a déjà eu un gros fou rire impossible à arrêter?
3: Régulièrement.
1: Impossible à arrêter. Non, mais le dernier fou rire, il y a 15 minutes.
3: Ouais.
1: Il y a 15 minutes, pendant le flash info de notre journaliste, où on entend Piette derrière qui fait « Non, parce que tu viens, qu'ils viennent hein !» Et on se regarde tous, et le gars oublie qu'il y a un journaliste à côté, qu'on est à l'antenne. Que... Il n'y a même pas de raison, il n'y a pas de pardon. Ça fait 25 ans qu'il fait ce métier, il y a la lumière rouge, il est devant le micro, rien ne va.
3: Il y a Vito, il m'avait montré une vidéo rigolote, c'est pour ça.
1: C'est pas parce qu'on te montre une vidéo rigolote qu'il faut se mettre à hurler.
4: Et en plus, il y avait un des chefs qui était là.
1: Et en plus, il y a un des chefs, président de la musique.
5: Et le dernier fou rire, c'était aussi quand Alan Freedom était venu nous voir et Pietre en avait fait une aussi.
1: Il a pété dessus.
5: Ah là, je crois que là, ça a été.
1: Ah oui.
5: Regarde, on a eu du mal à s'en
4: remettre. C'est souvent Pietre.
6: Secret Story. J'ai pété sur Alan.
1: Je te jure, s'il relance Secret Story sur TF1, inscris-toi. J'ai

0: Hein, c'est vrai.
1: Si
0: elle est
1: derrière toi, tu t'avances, tu te retournes. Bah, il est encore là.
0: Pourquoi le elle est marrante. Moi, il m'a fallu du temps. Je crois que j'avais 11 ans.
2: J'étais pas 32 ans.
0: J'étais pas finaux. Pour comprendre que c'était l'ombre, c'était le nuage qui passait devant le soleil.
1: Ah oui.
0: C'est à un moment donné, je comprenais.
1: Ah non, t'es pas finaux là.
0: Puis je m'étais pas posé la question. Je voyais des fois un peu d'ombre, un peu machin. J'avais pas compris que c'était le nuage.
2: Il fallait changer l'ampoule peut-être.
0: Puis d'un seul coup, j'ai fait. Voilà, c'est tout. Ça n'a pas été plus violent que ça, mais bon. Ouais. Allez, dernier.
3: Coucou, c'est Gladys. Corentin, tu fais des blagues même quand t'es pas au travail?
2: Ah, oula, oui.
0: Ah oui.
4: Oui, oui, oui, oui, il aime bien.
0: C'est un blagueur.
5: Et puis il fait généralement les blagues qui peuvent pas passer à l'antenne.
0: C'est un blagueur.
2: Ouais. Voilà. Mais faut faire attention, parfois j'en fais pas au bon moment.
0: Puis rien, que le vendredi quand il est à table et puis qu'il boit des verres, il fait allez, une dernière. Ça c'est une blague, tu vois, par exemple. Tu vois, dans la.
5: Pourquoi t'en as pas... Et on y va.
0: Pourquoi t'en as pas fait au bon moment?
2: Bah, ça arrive que des fois, par exemple, la dernière fois, j'ai eu rendez-vous avec le banquier, bah, il y a la petite vanne qu'il faut pas.
1: Tu voulais détendre l'atmosphère,
2: ouais,
1: tu veux
2: détendre le truc, et puis le banquier fait. Allez.
0: Mais tu vois, si t'avais été dans le positif, il aurait ri.
1: C'est
0: la différence.
2: Ah, c'est ça.
0: Plus t'es riche, plus il a de l'humour. Voilà.
2: Tu peux pas rappeler Arnaud.
0: C'est impayable.
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2: C'est peut-être un devine actu, non?
3: Oui.
2: Un devine actu.
4: Il voudrait qu'on touche des zizi.
5: Où ça? Où ça?
4: En boîte en Lituanie.
6: Pour avoir un shot gratuit en Lituanie, il faut faire un chabit.
2: Non.
7: Ah, il y a de l'idée.

0: Pour avoir un shot gratuit en Lituanie, il faut faire un chabit.
1: Non.
2: Ah, il y a de l'idée.
1: C'est moins vulgaire que ça.
0: Pardon.
2: Le truc à la base, c'est l'État qui a décidé.
1: Nous allons réécouter l'indice si vous ne l'avez pas bien entendu.
3: Il voudrait qu'on touche des zizi.
1: Où ça? Où ça?
3: En boîte en Lituanie.
0: Voudrait
2: qu'on touche des zizi en boîte. C'est une loi qui est en train de passer, enfin une idée du gouvernement en Lituanie.
1: Mais pas trop,
2: jamais.
1: Enfin. Mais hein? Quel est le problème dans le monde en ce moment, en France comme en Europe?
0: La natalité.
1: Donc, là, oui. La natalité. Donc.
4: Ah, c'est si on fait des enfants.
1: Donc, pour faire. Donc, alors, on va y aller dans l'ordre. Pour relancer la natalité, il faut faire des.
2: Enfants.
1: Pour faire des enfants.
0: Ah oui, donc là, ils offrent.
1: Pour faire des enfants, il faut se.
0: Il faut copuler.
1: Mais pour copuler, il faut être en.
0: Couple.
2: Voilà.
1: D'accord. Donc, où est-ce que beaucoup de couples se sont créés?
0: En soirée, en
4: boîte. Au travail.
1: Voilà, vous y êtes presque.
0: Ouais. Donc du coup, ils payent des gens pour aller en boîte
1: Pour relancer la natalité, ils font même mieux le gouvernement. Ils rénovent des boîtes de nuit pour les rouvrir derrière. Ils se sont rendus compte qu'ils lancent un plan inédit qui mélange avantages fiscaux et relance de lieux de rencontre, dont les discothèques modernisées, pour stimuler la natalité et encourager la formation des couples chez les jeunes adultes, parce que les jeunes adultes ne se mettent plus en couple.
2: Oui, mais c'est pas en boîte de nuit que tu rencontres la merde de tes enfants.
4: Ça peut arriver, mais bon.
5: Si, tu peux.
1: Ça peut arriver. Bisous, Fofana, je suis un bisou. Fofana qui s'en va. Si, ça peut arriver. Ah, mais alors, bon.
2: C'est plus classe, quoi. J'ai rencontré maman, elle était bourrée. Sur
1: Mais bon, faut pas s'étonner, excusez-moi, que les couples aujourd'hui, notamment les plus jeunes, n'osent plus se rencontrer et n'osent plus s'embrasser. Et tout est devenu très compliqué. Tout est devenu tellement codifié. Souvenez-vous, à l'époque, on était gamins. On allait en boîte. On faisait des slow.
4: On voulait de l'appel.
1: Non, même pas. Voilà. On voulait approcher la bouche. La demoiselle, elle l'a reculé de 10 cm.

0: appel.
1: On voulait, non, même pas. Voilà. On voulait approcher la bouche. La demoiselle, elle l'a reculé de 10 cm. T'avais compris, c'était plié. Au revoir, madame. C'était très codifié. Tu dansais avec elle. T'avais la main autour de la taille.
2: Ouais. Tu descendais un petit peu.
1: Tu descendais de 1 cm.
2: Tu resserrais.
1: Clac. La demoiselle, elle remettait à distance. T'avais compris, c'était mort. Vous voyez ce que je veux dire? Aujourd'hui,
2: mais on reprend le système. Effectivement, tu prends par la taille, tu resserres un petit peu ou tu descends. Et là, mon gars, tu sais pas ce qui peut t'arriver derrière.
3: Oui, aujourd'hui, tu demandes rien qu'à une meuf. Tu danses avec moi déjà.
1: Il y avait la culture du non qui me semblait très évidente à l'époque. Non, c'était fini. Au revoir.
3: Toi aussi, t'es moche.
1: Tu partais, t'étais vexé. tu te finissais avec un Malibu Coca. Voilà. Et puis tu rentrais chez toi tout seul. Donc, faut pas s'étonner qu'aujourd'hui, tout ce qui arrive en Lituanie arrive dans le monde entier. C'est-à-dire que les plus jeunes finalement ne veulent pas s'emmerder, ne veulent pas se créer de problèmes, ne veulent pas s'ennuyer et les relations restent plus légères, plus virtuelles. Donc c'est plus compliqué.
2: C'est le côté boîte de nuit.
1: Après, il est d'accord, je suis d'accord avec Pietre. C'est pas est-ce que tu rencontres l'homme ou la femme de ta vie de nuit Comment t'appelles tes enfants? Jack Daniel?
3: C'est bien.
1: T'es qui la paf, tu viens?
3: Paul Ricard.
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1: Bon début de journée sur Europe 2 Pop Radio. C'est Tovlo et Stromae. C'est jeudi aujourd'hui, on est le 13 août. Bon début de journée, les vacances peut-être qui vont débuter d'ici à peut-être dès demain soir. Ah bah vous avez hâte, j'imagine bien. On prend le petit-déj ensemble avec Coé sur Europe 2, le Before jusqu'à 7h. Et puis ensuite, Coé sur Europe 2, 7h, 11h, en attendant le retour en direct.

0: départements. 80 départements, justement, sont en vigilance orange. Je reviens sur la météo à la fin de ce flash. Une nouvelle vague de chaleur qui continue d'accentuer la sécheresse et de fragiliser les nappes phréatiques. Plus de 40 000 personnes subissent déjà des coupures d'eau au robinet, a annoncé hier la ministre de la Transition écologique. Situation préoccupante, notamment à Gérardmer, dans les Vosges, où la municipalité a fait le choix de pomper de l'eau du lac pour alimenter le réseau d'eau potable. Des canicules à répétition qui pourraient coûter chaque année entre 10 et 15 milliards d'euros selon les estimations de l'INSEE. Elles doivent être reçues à la mi-journée par Laurent Nunez, le ministre de l'Intérieur. 9 organisations syndicales qui représentent les personnels des services d'incendie et de secours ont déposé un préavis de grève ce jeudi. Les sapeurs-pompiers sont appelés à cesser le travail pour réclamer des moyens et des effectifs supplémentaires après un été marqué par des feux historiques. Plus de 120 000 hectares de végétation ravagée. 4 sapeurs-pompiers ont perdu la vie depuis le début de l'été. Et ce n'est pas fini. Plusieurs centaines de pompiers luttent notamment depuis hier contre 2 incendies dans le Pas-de-Calais et en Ille-et-Vilaine. Plus de 200 hectares parcourus sur la commune de Saint-Just entre Rennes et Redon, où près d'une centaine de personnes ont été évacuées. Et 180 hectares ont brûlé du côté de Danne et Ardelot. Le feu était toujours actif hier soir. Des conditions météo qui favorisent aussi la pollution à l'ozone. En Ile-de-France notamment, la vitesse est abaissée de 20 km/h ce jeudi sur les autoroutes. Les voies rapides passent de 110 à 90 km/h. C'est la première fois qu'une Française marchera dans le vide spatial. Sophie Adno, à bord de l'ISS depuis mi-février, va effectuer le 18 août sa toute première sortie extra-véhiculaire. Une mission de plus de 6 heures en compagnie d'un collègue américain pour remplacer une antenne de communication. De nouvelles règles pour l'Eurovision. Les organisateurs ont annoncé que le pays vainqueur ne pourra plus accueillir le concours s'il est en guerre. Aucun pays n'est cité, mais Israël a failli l'emporter lors des 2 éditions précédentes. Pas de nouvelle médaille pour la France hier au championnat d'Europe de natation, mais Maxime Grousset s'est qualifié pour la finale du 100 mètres papillon. Marie-Ambre Molu et Analia Pigret seront, elles, au départ de la finale du 50 mètres d'eau. Et puis côté football, le PSG a parfaitement bien débuté sa saison. Le club parisien remportait hier soir la Super Coupe d'Europe en battant les Anglais d'Aston Villa 2-1.
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0: Le thermomètre va encore afficher 39 à 40 degrés cet après-midi dans de nombreuses grandes villes, à Rouen, Laval, à Lyon, Chaumont, Montélimar, Tarbes ou encore Clermont-Ferrand, peut-être même jusqu'à 41 à Bordeaux. Vous aurez 38 degrés à Paris et Caen, 37 à Lille, 36 à Metz. Du bleu partout, quasiment aucun nuage, sauf sur les reliefs, notamment dans les Alpes, le Massif central et en Corse où des orages pourraient éclater. 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
4: La Villa des animateurs revient sur All Inclusive ce soir sur TMC. Ouais. Je crois que j'ai regardé ce truc.
5: Ça me parle, c'était pas assez facile.
6: C'est Franck Dubosc, non,
7: c'est une croisière, ouais, non
4: oui. Vu. Je crois que c'est assez drôle.
6: Oui, c'est pas mal.
4: Je crois que c'est pas le truc sur le bateau.
6: Si.
4: Non, c'est la croisière, ça.
5: Non, ça, c'est la croisière, ça. Parce que celui-là, sur le bateau, il est pas mal.
4: À deux. Bon, je sais plus.
5: Non, je crois que All Inclusive, non, c'est la version club, mais je crois qu'il est moins bien.
4: Ah, d'accord. Est-ce que les personnalités aiment les vacances All Inclusive pratiques quand on a des enfants? Il y a plein de gens qui nous écoutent. Ça, c'est génial, parce que vous y allez. Vous ne payez pas un euro de plus. Les gamins, ils ont les crêpes, ils ont les trucs, ils ont les goûters, ils peuvent aller manger, ils font ce qu'ils veulent, ils peuvent sortir en toute sécurité. Quand t'as des enfants en bas âge, ces trucs-là, c'est vraiment bien. Parce que les gamins qui vont taper les coca à 7 euros par 7 euros, à la fin, quand l'addition arrive, et voilà. Tu fais rien quand même. Non, le home inclusive, il a ça de bien quand même. Alors, on a qui?
7: On va se connecter à la villa et pour commencer, on a Nicolas Sarkozy. Monsieur le Président, bonjour.
8: Bonjour. Bonjour Europe 2.
7: Bonjour
8: Madame Stéphanie.
7: Bonjour, vous allez bien?
8: J'allais bien. Écoutez, si vous me demandez moi si je vais bien, il fait beau ce moment.
4: Oui. Bah oui.
8: Je veux dire, il fait tellement chaud que je me fais un petit jacuzzi dans le fond du Jacob. Carla, elle arrive, elle tire la chasse d'eau, ça fait les bulles. Je veux dire, c'est pratique. Je vous ai entendu parler des vacances all-inclusive, Madame Stéphanie.
7: Vous aimez bien justement le all-inclusive,

0: Au mieux riche.
1: Ouais, au point de gentil.
2: Ah, autant être sympa. Je ne vais pas me les braquer.
0: C'est pas idiot.
2: Bah non, je vous embrasse. À bientôt.
3: Bon courage, monsieur Sarkozy. À bientôt. On continue avec Jeff Tuche qui vient d'arriver.
4: Bonjour, ça va, mes petits chips.
3: Ça va,
4: les petites patates sèches qui croustillent. J'aime bien. Je vous entends, aller de vacances ou une cuisine. Moi, je connais bien ça.
3: Ah oui. Puis que vous avez gagné au loto, vous pouvez vous permettre.
4: Mais pas du tout, pas du tout. Balaye devant ta porte avant d'aller chez les autres.
5: Attends, c'est quoi balaye devant ta porte avant de...
4: Balaye devant ta porte avant d'aller chez les autres.
5: Ah oui.
4: J'ai pas tout matin. On est trop tôt là, 7h54, c'est tôt. Moi, si tous les jours je suis chez France Travail en haut d'une cuisine,
5: c'est vrai.
4: Je fais rien, on me donne de l'argent, j'ai le cul vissé sur le canapé toute la journée. Je regarde les 12 coups de midi avec mon Jean-Luc. Il est passé au rouge, voilà, c'est dangereux. Puis ma Cathy qui me fait des frites à manger tous les jours. Avec la sauce samouraï à volonté qui
3: Vu comme ça, c'est vrai qu'on est pas loin. Ouais.
4: En fait, je suis France Travail, mais version flunch. Et si t'es chez flunch, c'est que t'as flunché. T'as flunché, c'est que tu roules vite. Le radar, il a flunché. Et si tu roules vite, tu perds des points. Si tu perds des points, si ton permis, ta carte de fidélité Leclerc. Si t'as la carte Leclerc, en ce moment, t'as un melon d'offert. Mais tu peux aussi avoir un bout de Cantal. Parce que moi, je veux rayon fromage. Et c'est qui le pays du fromage?
0: C'est la France.
5: Tu peux avoir une carte Leclerc, t'as des melons, mais tu peux venir vraiment là.
3: Merci Jeff d'avoir été avec nous.
4: Bisous, ma Cathy.
3: Bisous, on va finir avec Jean-Marie Bigard.
6: Ça va, mais costaud, tu vois. Ça va très bien, tu vois, mieux. Tu parles de all inclusive, tu vois, moi. Je parle toujours en all inclusive.
1: Ah bon?
6: Tu pars et tu te fais épiler le sif.
3: Non, pas trop ça.
6: C'est marrant, tu vois, t'as compris.
3: Mais
6: tu vois, t'es là, t'as les quais de fer en l'air, tu vois, dignité zéro, tu vois. Et là, schlac! T'as le sif, c'est lisse comme un ficello, tu vois.
3: Jean-Marie, je parlais pas de ça, c'est pas grave. On peut finir avec une petite blague, si vous voulez.
6: Courte, tu vois, c'est une très belle femme, tu vois, elle est magnifique, tu vois. Elle frappe à la porte de son voisin, tu vois. Elle est comme une folle, elle est décolletée de dingue. Tu vois, elle lui dit, j'ai une folle envie. Maintenant, de m'amuser, tu vois, de me saouler et de faire l'amour toute la nuit comme une cochonne, tu vois.
3: Jean-Marie.
6: Elle regarde le voisin, elle dit, est-ce que t'es occupé ce soir?
1: Ouais.
6: Voisin, il est comme un fou, tu vois, il est tout heureux, il dit non. Non, ce soir, je suis tout seul. J'ai rien de prévu. Ouais. Elle dit, c'est bien, est-ce que tu peux garder mon chien?
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0: fois. Ça arrive, c'est des problèmes de métier.
1: C'est de la peinture, cher.
0: Qu'est-ce qu'un primaire d'accrochage? Question de spécialiste. C'est un écolier sur un porte-manteau. On a accroché le gamin en primaire, il a une mauvaise note. C'est une sous-couche de peinture ou c'est une couche pleine, mais qui accroche?
2: Ah!
3: Une sous-couche de peinture.
0: Bravo, bravo. Qu'est-ce qu'une résine époxy?
2: Oh.
0: C'est une résine qui a des poux? C'est une résine mêlée à de la fibre de verre et un durcisseur?
2: Ouais.
0: Ou c'est un featuring, la résine d'époxy, entre Régine et Coca-Cola?

0: comme ça qu'on voit rien.
1: La gynécoxie. Alors
2: l'arrêté de mélanger la fibre de verre.
1: Mais oui, évidemment. Et enfin, un hydrofuge. Qu'est-ce que c'est, un hydrofuge? C'est un refuge qui prend l'eau.
3: Ah oui.
1: C'est un nid d'oiseau qui est très rare. Oh, le refuge.
3: Ah, c'est un hydrofuge.
4: Je préférais ma blague sur le peintre en bâtiment.
3: Ah non, elle est bien, ouais. L'hydrofuge.
1: C'est un produit liquide qui pénètre profondément dans la porosité d'un matériau.
2: C'est un produit liquide.
1: Oh, ouais, ouais, Régine. Dis donc, Régine. Et la gîte d'Admanie sur la manche, on la mange pas. Hein.
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0: autres. Croyez qu'elle se lave toute seule?
1: Non,
0: mais
1: ben non, mais oui.
0: Non, j'ai une robe à paillettes, ça se lave à la main.
1: Ouais.
0: T'entends un pot, tu sais pas ce que c'est, toi. Une robe à paillettes, ça se lave à la main avec des larmes de vous, mes femmes.
1: Bah oui, oui, vu le prix, oui. Donc, rappelons les prix, juste pour savoir, Céline, déjà, c'était...
0: Je rappelle les prix, ça, je peux le faire. Ça, je peux le faire. Pour 30 000 euros,
1: oula, ouais,
0: vous assistez à mon concert.
2: C'est monté haut, là.
0: Attends, c'est pas fini. À 30 000 euros, il y a des tas de choses que tu peux faire. À 30 000 euros, t'assistes en concert.
2: D'accord.
0: Et t'as le droit de respirer le même air que moi.
3: Ah oui,
1: ouais.
0: C'est ça qui est fou. En dessous de 30 000, t'as un masque.
1: Ouais. Ah bon?
0: T'as un masque, t'es obligé de le porter.
1: Ouais.
0: 75 000 euros.
3: Oh là là.
0: Je vous regarde pendant une demi-seconde. Pendant une demi-seconde, comme ça, je croise votre regard, là, comme
1: oui,
0: ça. Émotion, garantie, remboursement impossible.
2: Ça peut le faire, ça.
1: Très bien, merci Céline. Ouais.
0: T'as pas fini.
1: Ah bon?
0: Pour 150 000 euros le plot. 150 000 euros le plot.
3: On commence à piquer, là.
2: Ouais.
0: 150 000 euros le plot, je prononce ton prénom sur scène.
1: Waouh.
0: Même pas si mal, je le dis mal, ça reste iconique.
1: Bah, oui,
0: d'accord. Genre, par exemple, tu t'appelles...
3: Jean-Pierre.
1: Ouais.
0: Sur scène, je dirais, pas qu'il y a Jean-Pierre, là.
2: Et ça, c'est 150 000,
0: Jean. Je l'ai mal dit, mais ça, c'est 150 000.
2: Ah ouais, non, bah non. Ah, non.
1: Mais c'est iconique.
0: Non. Ah, on m'a dit, là, et Jean-Pierre, là. Ah, ça fait 300, je l'ai dit.
2: Ah bah non, bah non.
0: À 300 000 euros,
1: oula, ouais.
0: Je vous fais un cœur avec les mains.
1: D'accord.
0: Mais le cœur d'avant, pas le nouveau, qu'on dirait une imitation du gars qui a la main pourrie avec la purée. Là,
3: dans
0: là. Tu croises un doigt comme ça, tu fais les deux doigts vers le bas. Là. Ça, je fais pas, je fais à l'ancien. Ouais, 800 000 euros. Oh, 800 000 euros.
3: C'est trop cher, personne.
0: Je vous chante une note qui est tellement longue que votre banquier il a le temps de vous appeler. Et puis, 2 millions d'euros,
1: là, bah, là
0: si, ça monte jusque-là.
2: Ah ouais.
0: Ça monte jusque 2 millions.
3: J'espère que le service il est à la hauteur. Là.
0: À 2 millions d'euros.
2: D'accord.
0: Je viens chanter chez vous.
2: Ah ouais.
0: Ah ouais. Je dors chez vous.
2: Ah ouais.
1: Ouais.
0: Je pète et je secoue la couette. À 2 millions, je pète et je secoue la couette.
1: Ah,
3: ben, je les ai pas, mais j'arrêtais prêt à les mettre. Ah, si je les avais eu.
0: J'ai qu'un message. Si vous voulez que je sois tellement content,
1: oui.
0: Ruinez-vous, mes frères.

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1: Il y a eu un vol de repérage pour les prochaines missions Artemis.
2: Oui.
1: Donc c'est un vol qui a coûté une fortune, tout ça pour faire le tour de la Lune pour se rendre compte que c'est exactement la même chose que de l'autre côté.
3: Et voilà.
1: Voilà.

0: Que j'ai un client qui arrive.
1: Ah, ah bon, ouais. C'est qui?
0: Tombe un paquet là, je vais lui chauffer dans le réacteur, tu vas voir. Il va me faire siffler l'agneau de Saturne. Ah, faut pas qu'il me secoue trop, Thomas Pesquet, parce qu'il y a une bougie sur le tableau de bord là. Ah ouais, tu vois, donc voilà.
1: Ah, c'est qui ça?
0: Ah, mais non, ce serait pas mon Gaël, le président de la musique là. Hey
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1: Nous avons décidé, nous aussi, de notre côté, de parler pour frimer à la machine à café, de tout savoir sur les ambulanciers avec des termes de médicaux. Qu'est-ce qu'une prise en charge préhospitalière ?
2: Ah, ça, c'est des prises électriques qui sont très chargées et dès que tu branches un truc, ça t'envoie à l'hôpital.
3: Non, prise c'est en pas charge ça.

7, c'est Europe 2. On est jeudi le 13 août. Bon, alors c'était comment cette éclipse hier? Vous en aviez pour votre argent, j'allais dire. Même si c'est vrai, c'était pas non plus l'investissement de l'année, les petites lunettes là. Bon, alors maintenant, va falloir aller revendre. J'ai vu

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1: Champion, premier champion de l'actu, c'est un homme californien, 28 ans, Christian Solorio.
2: Ouais.
1: Je vous donne son nom parce qu'il était dans l'actu, mais ça n'a aucun intérêt. Condamné à 6 ans et 8 mois de prison pour s'être introduit par effraction dans la maison d'une femme.
2: Ouais.
1: Et l'avoir agressée sexuellement en lui gobant les orteils pendant qu'elle dormait.
3: C'est horrible.
1: Elle s'en est pas aperçue tout de suite. A priori, il aurait eu le temps d'en profiter pendant plusieurs minutes.
2: C'est non.
1: Je me demande ce qui est le pire. Sucer le doigt de pied d'une personne que tu connais pas, ou te réveiller, ouvrir les yeux et voir quelqu'un au bout de ton lit qui te regarde et qui fait « T'inquiète pas. »
3: Non, mais tu sais, c'est surtout au début, tu dors encore, tu fais des...
4: Oui, c'est ça. C'est rigolo, ça.
3: Là, tu ouvres les yeux, tu vois le mec.
1: Mais quel est le kiff. Non, mais là, il va pouvoir s'éclater en prison. T'as les mecs qui vont rentrer dans la cellule, le gars, il va dire « Vas-y, chérie, fais-toi plaisir, c'est du 47. Vas-y, mec, si ça te fait kiffer, tu vas rien. »
4: Je crois que le verbe « gober » il est pire que « sucer » encore.
3: Gober
1: un doigt de pied d'un inconnu.
3: Oh, un flobby. Non, c'est un doigt de pied.
1: Bon, je pense qu'elle a eu un doute en enfilant sa chaussure. Elle s'est dit, ça rentre pas, c'est tout gonflé là.
4: Il y a un mec au bout.
1: Deuxième champion, c'est le maire de la commune de Rivas qui a signé un arrêté municipal interdisant la circulation des dinosaures sur l'ensemble du territoire de la commune. Alors, Diplodocus, tyrannosaures et autres créatures. Il en a même fait des panneaux sous peine de sanctions. Il en a mis partout, notamment près de l'école et des parcs de loisirs. Évidemment, c'est pour.
5: Au courant ou...
4: Non, mais c'est un poisson d'avril.
1: Pour faire un coup de pub, ça marche, évidemment.
4: La preuve, on en parle.
1: T'empêche, Michel Drucker, il s'est dit, je vais quand même pas traverser la ville.
4: On sait jamais.
1: Évidemment, Michel a dit, je vais faire un détour. Et enfin, champion du jour, un Américain, 29 ans, il a gagné 500 000 dollars dans un casino de Las Vegas. Écoutez bien l'histoire. Le problème, c'est qu'au lieu d'aller se coucher, il a passé une nuit de folie dans la boîte de nuit du César Palace. Il a tellement picolé qu'il n'a pas voulu prendre la route. Donc il s'est réveillé dans la suite luxueuse de l'hôtel. Il est descendu et il a tenté de négocier en disant qu'il avait

0: et fait la fête qu'il n'avait pas d'argent pour payer sa chambre. En oubliant qu'il avait gagné le jackpot. Et le patron de l'hôtel lui a rappelé qu'il avait dépensé que 8 000 $ et qu'il lui en restait 492 000 sur son compte en banque.
1: C'est le cadeau Doliprane, ça.
0: Il est remonté se coucher.
2: Ah bah évidemment, évidemment.
0: On est d'accord que ça arrive qu'aux autres, ça.
3: Ah oui, bah oui, oui, oui, oui, non.
0: Parce que dans la vraie vie, Pietre, ouais, lui, quand il joue, c'est 45 € sur un tiercé.
1: C'est ce que j'ai pris hier.
0: Il se réveille, il est dans un Formule 1 pourri, avec un copain de lui, un copain qui pète,
2: son lit, ouais,
0: et qui se colle à lui en soufflant très fort dans son oreille.
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Bonjour, bonjour, bon réveil, bienvenue sur Europe 2. Il est 7h30, on démarre cette nouvelle journée ensemble jeudi le 13 août aujourd'hui avec une enquête dans un instant, j'enquête exclusive, c'est Coé sur Europe 2 jusqu'à 11h. D'abord l'actu près de chez vous.

0: Ce flash. Une nouvelle vague de chaleur qui continue d'accentuer la sécheresse et de fragiliser les nappes phréatiques. Plus de 40 000 personnes subissent déjà des coupures d'eau au robinet, a annoncé hier la ministre de la Transition écologique. Situation préoccupante, notamment à Gérardmer dans les Vosges, où la municipalité a fait le choix de pomper de l'eau du lac pour alimenter le réseau d'eau potable. Des canicules à répétition qui pourraient coûter chaque année entre 10 et 15 milliards d'euros, selon les estimations de l'INSEE. Elles doivent être reçues à la mi-journée par l'eau. Laurent Nunez, le ministre de l'Intérieur, 9 organisations syndicales qui représentent les personnels des services d'incendie et de secours ont déposé un préavis de grève ce jeudi. Les sapeurs-pompiers sont appelés à cesser le travail pour réclamer des moyens et des effectifs supplémentaires après un été marqué par des feux historiques. Plus de 120 000 hectares de végétation ravagée. 4 sapeurs-pompiers ont perdu la vie depuis le début de l'été. Et ce n'est donc pas fini. Plusieurs centaines de pompiers luttent notamment depuis hier contre 2 incendies dans le Pas-de-Calais et en Ille-et-Vilaine. Plus de 200 hectares ont parcouru sur la commune de Saint-Just, entre Rennes et Redon. Auprès d'une centaine de personnes ont été évacuées et 180 hectares ont brûlé du côté de Danne et Neuchâtel-Ardelot, où le feu est toujours actif ce matin. Des conditions météo qui favorisent aussi la pollution à l'ozone en Île-de-France, notamment où la vitesse s'est abaissée de 20 km/h ce jeudi sur les autoroutes. Les voies rapides aussi passent de 110 à 90 km/h. C'est la première fois qu'une Française marchera dans le vide spatial. Sophie Adnaud, à bord de l'ISS depuis mi-février, va effectuer le 18 août sa toute première sortie extra-véhiculaire, une mission de plus de 6 heures en compagnie d'un collègue américain pour remplacer une antenne de communication. De nouvelles règles pour l'Eurovision. Les organisateurs ont annoncé que le pays vainqueur ne pourra plus accueillir le concours s'il est en guerre. Aucun pays n'est cité, mais Israël a failli l'emporter lors des éditions précédentes. Pas de nouvelle médaille pour la France hier au championnat d'Europe de natation, mais Maxime Grosset s'est qualifié pour la finale du 100 mètres papillon. Marie-Ambre Molu et Analia Pigret seront-elles au départ de la finale du 50 mètres d'eau. Ce sera à suivre à partir de 18h30. Et puis côté football, le PSG a parfaitement bien débuté sa saison. Le club parisien remporté hier soir la Super Coupe d'Europe en battant les Anglais d'Aston Villa 2-1.
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0: Le thermomètre va encore afficher 39 à 40 degrés cet après-midi dans de nombreuses grandes villes, à Rouen, Laval, à Lyon, Chaumont, Montélimar, Tarbes ou encore Clermont-Ferrand, peut-être même jusqu'à 41 à Bordeaux. Vous aurez 38 degrés à Paris et Caen, 37 à Lille, 36 à Metz. Du bleu partout, quasiment aucun nuage, sauf sur les reliefs, notamment dans les Alpes, le Massif central et en Corse où des orages pourraient éclater. Bonne matinée avec Coé sur Europe 2.

0: expliquer.
1: Non, mais je vais vous expliquer. Parce que le bruit que vous avez entendu, c'est Pietre qui n'a toujours pas compris que c'est pas parce qu'il appuie 10 fois plus fort sur la touche Enter que ça va marcher.
0: C'est vrai que.
1: Donc ça fait juste.
2: J'ai ma page qui disparaît à chaque fois, ça me rend ouf.
1: 50 fois que quand vous entendez un truc, il fait. C'est parce qu'il a décidé d'appuyer beaucoup plus trop fort.
0: En pensant que ça va marcher mieux.
3: Non, mais on parle des ambulanciers en plus. Venez les chercher, s'il vous plaît.
1: Non, mais je vais reprendre.
0: Je touche plus à ton ordi en attendant. Arrête.
1: Je touche les bouchons. On se reconnecte.
0: On voit ça après.
1: On y retourne. L'occasion pour notre journaliste Jean, qui est exclusif, d'enquêter sur les ambulanciers en France.
4: En France, 94% des ambulanciers savent rester calmes, même quand le patient explique sur le trajet qu'il a regardé 3 vidéos.

0: de Pop Radio. Bon, comment ça va se passer aujourd'hui? J'espère que vous allez être polis en arrivant au boulot. Oui, des fois, on se force un peu à être polis, on en fait un petit peu trop. On va en parler dans un instant, ce sera le top de Stouff, Koé sur Europe 2. 7h-11h, même pendant l'été. On écoutera aussi Tame Impala et Jenny sur Europe 2. Bonjour.
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0: compris.
1: Moi avec moi, c'est l'avantage. L'avantage, c'est que les gens le voient vite parce qu'au bout de deux minutes, je suis sur mon téléphone. Ouais, donc ils se disent,
2: ou alors, t'as les yeux dans le vide.
1: Ouais. Je fais un AVC souvent. Ça arrive, ça arrive.
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0: 8 hier soir pour le plus grand bonheur des passionnés d'astronomie. Et pas seulement, la nuit est tombée pendant près de 2 minutes sur une partie de l'Espagne alors que le ciel s'est assombri en France où l'éclipse n'était pas totale. La prochaine aura lieu déjà dans un an, notamment dans le sud de l'Espagne. Des perturbations à prévoir ce week-end chez EasyJet. 3 syndicats d'hôtesses et de steward appellent à la grève pour dénoncer la dégradation de leurs conditions de travail avec des plannings qui changent en dernière minute. Dans le ciel toujours, Sophie Adnaud va effectuer mardi sa toute première sortie extra-véhiculaire de la Station Spatiale Internationale pour réparer une antenne. L'astronaute de 43 ans deviendra ainsi la première française à effectuer une sortie dans l'espace. Côté football, le PSG a remporté hier soir la Super Coupe d'Europe en battant Aston Villa 2-1. Le club parisien conserve ainsi son titre pour la 2e année consécutive. Au championnat d'Europe d'athlétisme à Birmingham, 2 Français ont remporté hier une médaille d'argent. Juste Kaou Maté sur 110 mètres haies et Mohamed Abdallah Kunta sur 400 mètres. De nouvelles chances de médailles ce soir au championnat d'Europe de natation. Maxime Grousset en finale du 100 mètres papillon, Marie-Ambre Molu et Analia Pigret au départ de la finale du 50 mètres d'eau. Avis aux amateurs d'espionnage, The Agency, l'adaptation américaine du Bureau des légendes est de retour dès ce soir sur Canal+, avec une 2e saison riche en rebondissements, au cœur de l'intrigue notamment la présence d'une taupe que la CIA va tenter de démasquer, avec toujours Michael Fassbender en agent dont le travail est compromis par une relation amoureuse. En tout, 10 nouveaux épisodes, les 2 premiers à partir de 21h sur Canal+.
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0: Le thermomètre va encore afficher 39 à 40 degrés cet après-midi dans de nombreuses grandes villes à Rennes, Tours, Vichy, Épernay, Toulouse ou encore Limoges, peut-être même jusqu'à 41 à Bordeaux. Vous aurez 38 à Paris, 37 à Valenciennes et Saint-Lô, du bleu partout, sauf sur les reliefs, notamment dans les Alpes, le massif central et en Corse où des orages pourraient éclater. Le mercure devrait commencer à baisser à partir de samedi. Bonne matinée avec Coé sur Europe 2.

0: Bah, devant ta porte, chier devant les autres.
1: Ah oui, oui, oui.
0: J'ai pas tout ma tête. On est trop tôt, là. 7h54, c'est tôt. Moi, si tous les jours, je suis chez France Travail, en haut d'une cuisine.
1: C'est vrai.
0: Je fais rien, on me donne de l'argent, j'ai le cucu vissé sur le canapé toute la journée. Je regarde les 12 coups de midi avec mon Jean-Luc. Voilà. Ah, il est passé au rouge, voilà, c'est dangereux. Puis ma Cathy qui me fait des frites à manger tous les jours. Avec la sauce samouraï à volonté qui pique, qui pique, qui pique, qui fait pleurer les yeux.
2: Ah ouais, bon, bah, vu comme ça, c'est vrai qu'on est pas loin. Ouais.
0: En fait, je suis chez France Travail, mais version Flunch. Et si t'es chez Flunch, c'est que t'as Flunchy.
1: Ouais, oui.
0: Si t'as Flunchy, c'est que tu roules vite. Le radar, il a Flunchy.
1: Le radar, il a Flunchy.
0: Bah oui, si tu roules vite, tu perds des points. Si tu perds

de Pop Radio. C'est jeudi, on est le 13 août. Vous vous dirigez, voilà, tranquillement vers quoi ? La salle de bain, la douche, les dents, la voiture. On fait la route ensemble, voilà, Chabouzet, a bar song ce matin sur Orbe.

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1: 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Salut tout le monde! Aujourd'hui, entrée fracassante à la 21e place du Uber Eats Machine cette semaine. 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
1: Et voilà une nouvelle journée qui démarre ensemble sur Europe 2 Pop Radio. Soyez les bienvenus, il est 8h23. On est jeudi le 13 août et tout l'été 7h, 11h. L'équipe est là, Coé sur Europe 2. Le retour le 24 août en direct. Voilà Freya Sky sur Europe 2. 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

0: Rosville. 80 départements sont en vigilance orange. Je reviens sur la météo à la fin de ce flash. Une nouvelle vague de chaleur qui continue d'accentuer la sécheresse et de fragiliser les nappes phréatiques. Plus de 40 000 personnes subissent déjà des coupures d'eau au robinet, a annoncé hier la ministre de la Transition écologique. Situation préoccupante, notamment à Gérardmer dans les Vosges, où la municipalité a fait le choix de pomper de l'eau du lac pour alimenter le réseau d'eau potable. Des canicules à répétition qui pourraient coûter chaque année entre 10 et 15 milliards d'euros, selon les estimations de l'INSEE. Elles doivent être reçues à la mi-journée par Laurent Nunez, le ministre de l'Intérieur. 9 organisations syndicales qui représentent les personnels des services d'incendie et de secours ont déposé un préavis de grève ce jeudi. Les sapeurs-pompiers sont appelés à cesser le travail pour réclamer des moyens et des effectifs supplémentaires après un été marqué par des feux historiques. Plus de 120 000 hectares de végétation ravagée. 4 sapeurs-pompiers ont perdu la vie depuis le début de l'été. Et ce n'est pas fini. Plusieurs centaines de pompiers luttent notamment depuis hier contre 2 incendies dans le Pas-de-Calais et en Ille-et-Vilaine. Plus de 200 hectares parcourus sur la commune de Saint-Just entre Rennes et Redon, où près d'une centaine de personnes ont été évacuées. Et 180 hectares ont brûlé du côté de Danne et Neuchâtel-Ardelot, où le feu est toujours actif ce matin. Des conditions météo qui favorisent aussi la pollution à l'ozone. En Ile-de-France notamment, où la vitesse est abaissée de 20 km/h ce jeudi sur les autoroutes. Les voies rapides aussi passent de 110 à 90 km/h. Une foule de personnalités pour rendre un dernier hommage au DJ français Kavinsky, Thomas Bangalter des Daft Punk et l'actrice Ludivine Sagné ou encore le réalisateur Quentin Dupieux ont assisté hier aux obsèques de l'artiste de 50 ans retrouvé mort à son domicile fin juillet à Paris. Vincent Bellorger, de son vrai nom, avait acquis une renommée mondiale avec son titre Night Call, popularisé par le film Drive. Des nouvelles de nouvelles règles de l'Eurovision pour l'Eurovision. Les organisateurs ont annoncé que le pays vainqueur ne pourra plus accueillir le concours s'il est en guerre. Aucun pays n'est cité, mais Israël a failli l'emporter lors des 2 éditions précédentes. Pas de nouvelle médaille pour la France hier au championnat d'Europe de natation, mais Maxime Grousset s'est qualifié pour la finale du 100 mètres papillon. Marie-Ambre Molu et Analia Pigret seront elles au départ de la finale du 50 mètres d'eau dans la soirée. Et puis côté foot, le PSG a remporté hier soir la Super Coupe d'Europe en battant les Anglais d'Aston Villa 2-1.
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0: Le thermomètre va encore afficher 39 à 40 degrés cet après-midi dans de nombreuses grandes villes à Rouen, Laval, à Lyon, Chaumont, Montélimar, Tarbes ou encore Clermont-Ferrand, peut-être même jusqu'à 41 à Bordeaux. Vous aurez 38 degrés à Paris et Caen, 37 à Lille, 36 à Metz. Du bleu partout, quasiment aucun nuage, sauf sur les reliefs, notamment dans les Alpes, le Massif central et en Corse où des orages pourraient éclater. 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
1: On a des questions d'enfants aujourd'hui. Comme
2: salut,
1: d'habitude.
2: Gina.
1: Attends. Calme-toi, Speedy Gonzalez. Nous aurons le 06 33 11 32 11 pour nous laisser des messages sur notre WhatsApp. Là, on peut y aller.
2: Salut, Luna. J'ai une question pour l'équipe. Oui. Il y a déjà eu un gros fou rire impossible à arrêter?
3: Ou régulièrement.
1: Impossible à arrêter. Non, mais le dernier fou rire, il y a 15 minutes.
3: Ouais.
1: Il y a 15 minutes pendant le

0: de sauce pour la cacher. Et les épinards, avec des gens qui disaient toujours
1: viens de tendre la pelouse.
2: Et les endives au jambon, l'endive a été pleine de flotte.
3: Les endives au jambon.
0: Je crois qu'on on a vécu la cantine dégueulasse. Et aujourd'hui, toutes les cantines en self sont quand même beaucoup mieux.
4: Oui. Moi, mon pire traumatisme, c'était quand tu faisais tomber ton plateau. Avec toute ta boule dedans,
2: devant tout le monde.
3: Ton verre.
4: Là, t'as tout le monde fait ouais. Et là, je me suis dit putain,
0: je crois que ça ne m'est jamais arrivé.
4: Mais non,
0: je ne partage pas cette. Tu vois ce côté un peu maladroit. Tu l'avais déjà, enfant. Et entamé réalisateur de l'émission.
1: Comment t'as pu choisir ce métier du coup alors?
4: D'ailleurs, j'ai pas mangé beaucoup à la cantine.
0: Bon, on continue, allez.
5: Salut, c'est Éline. Pourquoi le soleil me suit partout?
2: Comment t'expliques ça?
4: Non, pas partout, parce que dans le nord de la France, il y est pas, par exemple.
3: Parce que tu n'es pas breton.
0: Parce que les Bretons, c'est comme un Picardie, il ne vous suit pas tout le temps.
3: C'est ça.
0: Il y a des moments où il a décidé de se cacher pendant 2-3 mois. Hein, c'est vrai.
2: Si derrière toi, question. Tu t'avances, tu te retournes, bah, il est encore là.
0: Pourquoi elle est marrante. Moi, il m'a fallu du temps. Je crois que j'avais 11 ans.
4: J'étais pas 32 ans.
0: J'étais pas finaux. Pour comprendre que c'était l'ombre, c'était le nuage qui passait devant le soleil.
2: Ah oui.
0: C'est à un moment donné, je comprenais.
2: Ah non, t'es pas finaux là.
0: Puis je m'étais pas posé la question, je voyais des fois un peu d'ombre, un peu machin, j'avais pas compris que c'était le nuage.
3: Il fallait changer l'ampoule peut-être.
0: Puis d'un seul coup, j'ai fait. Ah ouais. Voilà, c'est tout. Ça a pas été plus violent que ça, mais bon. Ouais. Allez, dernier.
5: Coucou, c'est Gladys. Corentin, tu fais des blagues même quand t'es pas au travail?
3: Ah. Oula, oui.
0: Ah oui.
3: Oui,
6: il aime bien.
0: C'est un blagueur.
1: Et puis il fait généralement les blagues qui peuvent pas passer à l'antenne.
0: Ouais, c'est un blagueur.
3: Ouais, voilà. C'est vrai. Mais faut faire attention, parfois j'en fais pas au bon moment.
0: Puis rien, que le vendredi quand il est à table et puis qu'il boit des verres, il fait allez, une dernière. Ça c'est une blague, tu vois. Par exemple. Tu vois, dans la.
1: Pourquoi t'en as pas. Dernière et on y va.
0: Pourquoi t'en as pas fait au bon moment?
3: Bah, ça arrive que des fois, par exemple, la dernière fois, j'ai eu rendez-vous avec le banquier, bah, il y a la petite vanne qui ne faut pas.
2: Tu voulais détendre l'atmosphère,
3: ouais,
2: tu veux
3: détendre le truc, et puis le banquier fait. Allez,
0: mais tu vois, si t'avais été dans le positif, il aurait ri.
3: Oui,
0: c'est ça la différence.
3: Ah, c'est ça.
0: Plus t'es riche, plus il a de l'humour.
3: Voilà. Tu peux pas rappeler Arnaud.
0: C'est impayable.
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0: Je sais pas si vous le saviez, mais c'est moi le meilleur forgeron.
1: Ah bon?
2: Et vous forgez quoi, Jean-Luc?
0: Comment?
2: Qu'est-ce que vous forgez, Jean-Luc?
0: Du charisme. Et du talent. D'accord. Qui en veut? J'en distribue, j'en ai beaucoup. Ouais. Est-ce que j'en donnerai pas un petit peu à nouveau 19 ou à T18?
2: Ah, oh, Jean-Luc,
0: Jean-Luc, non, mais je ne me moque pas, je suis là pour aider en super-héros. Je m'appelle Reichmann, frère de Batman, Superman, Spiderman, Aquaman ou encore Cheese.
2: Ah. Ok, merci Jean-Luc, on va rester là. Attendez.
3: Excusez-moi si c'est monsieur Hollande, pardon.

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0: Bon, la SNCF, si vous partez en week-end, je crois que si vous partez en week-end ou en vacances, c'est de plus en plus cher, on est tous d'accord.
1: C'est hallucinant. Mais après, ça dépend des endroits. Mais je crois qu'il y a un problème avec la Bretagne, c'est pas possible.
0: Non, non, je crois que tout est cher.
1: Mais non, parce que ouais, le train, je le prends des fois pour descendre dans le sud à Perpignan. Et tu vois que c'est deux fois moins cher de traverser la France de haut en bas que d'aller en Bretagne, alors qu'il y a la moitié de kilomètre.
0: Ça dépend. Je te jure que c'est très cher. Hein. C'est très cher.
2: Bah, parce qu'il est allé à Marseille dans quelques semaines et juste ça coûte 200 euros l'aller-retour. Bah oui,
1: mais là, je suis à 450 euros pour aller en Bretagne en partant de Paris au mois de juin. Hors vacances scolaires, c'est pas normal.
0: Et encore,
3: qui t'a dit ça ?
0: Il passe par la Bretagne, mais il s'arrête pas.
1: Non, j'ai fait la simulation, si. Et en essayant plusieurs gares différentes.
3: J'ai fait un devis,
1: tu sais. Mais non, maintenant, tu te dis, c'est pas normal.
0: Les billets sont tellement chers, ils ont une calculette prix immobilier. Tu sais, tu es obligé de faire une simulation de ton billet. De faire, quand même.
1: Il y a cette Hélène qui est derrière toi qui dit bon,
3: il faut prendre l'assurance d'essai.
0: Bon, eh bien, une bonne nouvelle. Si vous prenez le TER, la SNCF propose un abonnement. Ils baissent pas leur prix de train TGV, mais par contre, vous aurez un abonnement à 41 euros par mois pour louer un vélo pliant qui coûte 1700 euros que vous pourrez mettre dans un TER. C'est un partenariat avec un fabricant. Le but du jeu est de fabriquer et de supprimer la contrainte de stationnement en gare de son vélo. C'est-à-dire comme ça, vous le louez, vous le gardez avec vous et puis il n'est pas à vous, à la fin vous le rendez, etc.
4: La contrainte du manque de place ou du vol pour certains.
2: Mais c'est compliqué d'avoir des vélos dans les trains parce que c'est limité le nombre
0: ça
2: de places.
0: Mais là, c'est un tout petit vélo pliable.
2: Okay, c'est pliable.
1: Mais c'est ça que j'ai pas compris.
0: Mais parce qu'en fait, c'est pas le grand vélo qui te prend une place de dingue.
1: Donc tu prends ton vélo dans le train,
0: tu le gardes. C'est 41 euros par mois, tu le gardes.
3: D'accord. Oui, mais du coup, tu peux en acheter un alors.
0: Ça t'évite d'en acheter un à 1700 euros. C'est le principe de la location.
3: Vous le gardez.
0: Voilà, vous le gardez. Ok. Faites semblant
4: j'ai l'impression qu'ils font semblant là.
3: Bientôt tu pourras louer ton siège.
0: Appelez-moi le patron de la SNCF, Jean Castex. Appelez-le, j'aurai réglé.
5: Chers voyageurs, attention, le boss Jean Castex va parler.
6: Eh bien, bonjour à tous. C'est bien moi, le boss des rails, le roi du chouchou, le king de la galette hors de prix, Michel et Augustin. Vous avez entendu, on me propose un abonnement qu'il n'y a que les crétins de votre studio qui n'ont pas compris pour louer des vélos pliants.
4: Oui, c'est ça. Et on aimerait avoir plus de renseignements, s'il vous plaît.
6: Eh bien, c'est un vélo qui se plie.
4: Ok.
6: Voilà.
4: Très bien, merci.
6: Par contre, on a décidé de plier autre chose. Ah. Les voici, je vous les cite. Les Renault pliantes. Ah. Tu plies ton Kangoo, tu le mets au-dessus de toi. Ouais. Par contre, il faudra enlever l'arbre magique avant de fermer. Sinon, ça sent le sapin dans tout le wagon.
4: Ok, ah, pas mal.
6: La copine pliante. Nouvelle invention, gain de place, conversation incluse. Et si elle n'est pas contente, tu la mets en mode silencieux comme une valise cabine.
4: Pas mal, ça.
0: Pas mal.
6: La maîtresse pliante, très demandée sur les lignes du vendredi soir, discrète, compacte et compatible, compartiment en famille, que tu peux cacher rapidement si ta femme est dans le même wagon.
4: Très bien.
6: Pour les gros, le barbecue pliant, parce que les Français, bien sûr, peuvent accepter beaucoup de changements, sauf manger sans merguez.
4: Oui,
6: et enfin, les enfants pliants, s'ils vous emmerdent, vous les pliez, vous les dépliez en deux secondes juste avant d'arriver.
1: Alors autant le vélo, j'avais pas
6: de bruit,
1: ça, c'est pas mal.
6: Que du bonheur.
1: C'est bien,
4: c'est
1: génial.
4: C'est un peu chelou, mais pourquoi pas, il y a du bon. Hein.
6: Écoutez, moi, Jean Castex, j'ai connu l'époque où on pliait une carte routière sur un capot.
1: C'est vrai.
6: Maintenant, on plie toute la vie, mais au moins, ça arrive à l'heure.
4: Oui,
6: voilà.
4: C'est vrai.
6: Bonne journée, bon week-end. Attention, les billets sont chers.
3: Ça, on a remarqué. Ouais.
5: Chers voyageurs, merci d'avoir écouté le boss Jean Castex parler. Attention à la fermeture automatique des portes. Bon voyage à tous avec Europe 2 et Coé partout sur nos lignes SNCF. 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

0: a été détruite. Les pompiers qui sont donc mis à rude épreuve depuis le début de l'été, ils sont justement appelés à la grève ce jeudi pour réclamer plus de moyens et plus de recrutement. Un appel lancé par 9 syndicats qui attendent une réponse rapide de l'État. Le ministre de l'Intérieur doit justement les recevoir à la mi-journée. Des canicules à répétition qui pourraient coûter chaque année entre 10 et 15 milliards d'euros selon les estimations de l'INSEE. La sécheresse continue de s'accélérer. Plus de 40 000 personnes subissent déjà des coupures d'eau au robinet, a annoncé hier la ministre de la Transition écologique. Des perturbations à prévoir ce week-end chez EasyJet. 3 syndicats d'hôtesses et de stewards appellent à la grève pour dénoncer la dégradation de leurs conditions de travail avec des plannings qui changent en dernière minute. Dans le ciel, toujours, Sophie Adnoa va effectuer mardi sa toute première sortie extra-véhiculaire de la Station Spatiale Internationale pour réparer une antenne. L'astronaute de 43 ans deviendra ainsi la première Française à effectuer une sortie dans l'espace. Côté football, le PSG a remporté hier soir la Super Coupe d'Europe en battant Aston Villa 2-1. Le club parisien conserve ainsi son titre pour la deuxième année consécutive. Au championnat d'Europe d'athlétisme à Birmingham, 2 Français ont remporté hier une médaille d'argent. Juste Kaou Maté sur 110 mètres et Mohamed Abdallah Kounta sur 400 mètres. De nouvelles chances de médaille ce soir au championnat d'Europe de natation. Maxime Grosset en finale du 100 mètres papillon. Marie-Ambre Molu et Analia Pigré au départ de la finale du 50 mètres d'eau. Ce sera à vivre à partir de 18h30. Côté météo, je vous le disais, la vigilance orange canicule continue de s'étendre avec désormais 80 départements concernés. Le thermomètre va encore afficher 39 à 40 degrés cet après-midi à Rennes, à Rouen, à Chaumont, Montélimar, Tarbes ou encore Limoges. Peut-être même 41 à Bordeaux. Vous aurez 38 à Paris et Caen, 37 à Lille, 36 à Metz, du bleu partout. Mais attention aux orages sur les reliefs, notamment dans le Massif central et les Alpes.
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0: Le soleil va donc encore taper fort sur l'ensemble du pays. L'index UV sera de 7 à 8, des côtes de la Manche à la Méditerranée.

0: 7%. Ça fait 8 mecs sur 10.
1: C'est ce qui se passe, moi, le soir. Moi, le soir, c'est que Nat, elle me dit la même chose. Elle me dit, je t'aime, chérie. Mais elle met des boules quies. Donc, je lui dis, moi aussi. Je t'aime, chérie. Moi aussi. J'ai dit je t'aime, mais j'ai dit moi aussi. Mais elle n'entend jamais ma réponse. C'est ça, 17% des hommes souhaiteraient entendre leur femme. C'est ce que j'ai dit. 51% des femmes, pour 51% des femmes, leur partenaire devrait changer son statut célibataire à en couple sur les réseaux sociaux. Bah oui.
2: La moindre des choses.
3: Ça se faisait à l'époque, ça, mais moi maintenant.
2: Non, ça se fait plus, oui. On ne sait jamais.
1: Et 31% des hommes aimeraient que leur compagne coupe tout contact avec son ou ses ex.
3: Logique, ça.
1: Non, ça dépend.
2: Si t'as des enfants et que tu t'entends bien avec.
1: Tu peux être en très bon terme, et ne pas avoir d'ambiguïté.
0: Tu dois être un jaloux de ouf, en fait. Je suis sûr.
3: Ah non, je suis pas jaloux.
0: Ah ouais.
3: Non, pas. Bah ouais. Mais fais gaffe quand même, parce que.
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0: crevette.
1: Je peux te dire que tu vois plus, mais tu chantes juste. Alors, ce virus a un nom donc de groupe de chanteurs, mais parfois, souvent, les virus ressemblent aussi à des modèles de voitures. Voici, nom de virus ou nom de voiture, le Machupo. Stouf.
2: La Machupo. Ah, c'est pas...
1: Ou la Machupo.
2: Le Choupeau, le Choupeau, le Choupeau. C'est un virus, peut-être.
3: On dirait une Fiat. Ouais.
1: Ce qui est bien, c'est qu'elle me regarde en faisant le signe du suppositoire, ouais, que vous n'avez pas compris.
3: Le Choupeau.
1: Le Choupeau.
3: Le suppositoire.
2: Le suppositoire.
1: Alors, virus ou voiture?
2: Virus,
1: c'est un virus, le Machupo. Ah ouais. La Puta. Corentin.
0: Ça, c'est. Moi, je dirais Fiat, non. Ah, c'est qui fait Punto et tout, si c'est Fiat, hein?
1: C'est,
0: Fiat,
1: ah, c'est Mazda qui avait fait la Puta.
4: Mazda,
0: Mazda Puta.
1: Tata Nano.
2: C'est quoi ça?
1: Tata Nano, c'est un virus?
5: Tata Yo-Yo.
1: Alors?
5: Non.
3: Non, Tata, voiture. Je crois que c'est une marque de voiture.
1: C'est une voiture.
2: Ah ouais,
1: la Tata Nano, c'est une voiture.
2: Ouais. Ouais, ça vient d'où?
1: T'as acheté quoi?
3: C'est un indien.
4: Tata.
1: Ouais.
2: Ah
1: ouais. Coléos, Stouff.
3: Ah, oh, ça vient.
2: Mais c'est non, c'est une voiture.
1: Une voiture, c'est une Renault. Sabia.
3: Sabia. Skoda.
0: Non, c'est Skoda. Fabia.
1: Non, ouais, c'est un virus. Ah, Sabia.
0: Fabia.
1: Fabia, c'est donc une.
0: Skoda.
1: Voilà, bien sûr. Ebola, Stouff.
2: Ebola.
4: C'est une Seat.
1: Seat Ebola. Je te le souhaite pas, c'est un virus. Dictator.
5: C'est un roi. Non, c'est...
2: Ah, ça, c'est. Ouais,
5: c'est les gros trucs américains, là.
4: Ah, ça peut être ça, ouais.
3: Ouais, c'est une voiture.
1: C'est une voiture.
4: Ouais.
1: De Studebaker, je sais même pas ce que c'était. Guanarito.
3: Guanarito. C'est un petit.
1: Alors,
3: c'est un virus, mais
1: c'est
3: sympa.
1: Virus, ouais. C'est un virus sympa.
3: C'est un virus sympa.
1: Je sais pas s'il existe des virus sympas. Toi, tu penses que c'est un cocktail avec un petit sapin?
3: C'est ça.
1: Oh, ils ont mis un petit jus d'olive au Guanarito. L'Ascona, Stouff.
2: L'Ascona. Ça fait très Ascona.
1: Oui, Ascona, ça fait très Ascona.
2: Ouais, mais tu
1: c'est l'Opel. L'Opel Ascona.
2: Tu rajoutes un R derrière.
1: C'est l'Opel Ascona.
2: Ascona, Ascona.
1: Gremlins.
2: Mais non.
0: Oh, c'est
2: mais
0: un
2: non.
0: Virus, ça.
1: Non, c'est une voiture.
4: Ah ouais, ah
1: ouais. C'est une ASM, je ne sais même pas ce que c'est. Mm. Moco, Stouff.
2: Moco. Moco, ah, c'est un virus.
3: C'est un virus qui est
1: non, c'est une voiture. Nissan Moco.
2: Ah, merde. Ah,
1: c'est une voiture qui renifle. Ah, t'es petit, un petit Moco, là. Lujo.
4: Lujo.
1: Lujo, Pietro.
3: Lujo, c'est, Lujo, ça, c'est un virus.
1: C'est un virus. Ouais, Laguna.
0: Ah bah ça, c'est la Renault.
1: Eh bah c'est
0: ah
1: les oui. deux. Il y a aussi un virus qui s'appelle
3: ouais,
1: le Laguna.
3: Le Laguna.
1: Allez, restez avec nous.
3: Choper Laguna.
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1: Je vous l'ai dit, lorsque vous faites des citations, lorsque vous décidez de prendre une phrase célèbre, c'est bien. Bien de dire une citation, les gens disent « Ah, waouh !» Par exemple, vous voulez citer la Bible, c'est bien.
2: Oui.
1: Ben si, c'est bien. Il y a un côté, tu te dis « Bon, c'est la paix, c'est machin, c'est quelqu'un qui connaît la langue. Ah, c'est intéressant. » Oui, c'est le secrétaire américain de la Défense qui a fait ça. Sauf qu'il a lu une tirade de Pulp Fiction pendant une messe au Pentagone. Il pensait citer la Bible et même il dit, ce serait pas Pulp Fiction. Et en fait, il avait qu'il a lu.
3: C'est laquelle?
1: Alors, d'après vous, c'était quelle scène?
4: Au nom de la charité, se fait le berger des faibles qu'il guide dans la vallée d'ombre de la mort et des larmes.
3: Ézéchiel.
1: C'est celle-là, bien
3: et
1: sûr.
3: En fait,
1: alors, où ça?
5: J'appelle deux experts complètement défoncés au crack qui vont travailler nos deux copains.
1: Non,
5: je suis très loin d'en avoir fini avec toi. Je vais te la jouer à la flamme, bien moyenâgeuse.
1: Je pense pas que ce soit dans la Bible, ça.
6: À qui ta soirée autant faire bien,
1: ouais. Ou alors, il y a celle-là, est-ce que c'était dans la Bible, ça?
7: Il le savait. Et pour lui, il était clair que cette montre te revenait de droit.
1: Ouais.
7: Et pour rien au monde, il ne voulait que les niaques mettent leurs pattes sur ton héritage, le patrimoine de son fils. Alors il décida de la cacher. Comme il n'y avait pas d'autres cachettes, il se les mise dans le cul.
1: Voilà. Non. Ça, c'est Pulp Fiction, ça.
3: Oui.
1: Ça, c'est Pulp Fiction. Non, mais il ne faut pas se planter, le mec qui fait une citation. Journée mondiale de la langue chinoise. Attention, je vais vous donner des mots chinois à connaître pour frimer à la machine à café. Vous êtes prêts?
2: Vas-y.
1: Alors, on écoute, hein.
2: Oui.
1: On écoute.
8: 穿山甲.
6: C'est une voiture, ça.
3: C'est une chouette Cynthia.
1: Non.
3: Elle est chouette Cynthia.
1: Nous réécoutons.
8: 穿山甲.
6: Je roule en aux entières.
2: C'est DJ Bobo.
1: Pardon.
8: 穿山甲.
1: C'est drôle. Très drôle. Très drôle.
6: Merci.
1: Tu sais quoi, je vais travailler plus souvent en Guadeloupe, toi, ça t'a fait du bien. Tu t'es oxygéné.
3: Et en fait, bah non, du coup, je sais pas.
1: Ça veut dire pangolin.
3: Ah,
1: le pangolin en chinois se dit.
6: Chuan
8: Shan Jia.

0: T'es oxygéné.
1: Et en fait, bah non, du coup, je sais pas.
2: Ça veut dire pangolin.
0: Ah, ah.
2: Le pangolin en chinois se dit. Allez, deuxième mot. Si c'est long, c'est parce qu'on va aller chercher en Chine. On est relié.
3: J'ai compris Chao Fanzi, mais rien à voir.
2: C'est pas Chao Fanzi.
1: Remets.
4: Xiao Gongqi.
5: C'est en Gongqi.
1: C'est en Dandesi.
6: Voilà.
2: Non, je vous ai pas demandé. Vous croyez que parce que tu entends quelqu'un qui fait Tandansi, ça veut dire c'est en Dandesi.
1: Mais j'en sais rien, moi.
2: Toi, tu parles anglais en disant oh, je vous souhaite un bon week-end. Bah, j'ai entendu, je vous souhaite un bon week-end.
0: Bon week-end.
2: Mais pas du tout. Ça veut dire petit zizi.
0: Ah,
2: écoutons, réécoutons. Petit
4: zizi. Gongqi.
2: Ah, là, c'est mignon. Dernier mot. Alors, wow, imagine,
1: ça manque de sel.
2: Imagine quelqu'un de chinois vient te voir et te dit cette phrase.
3: Ne va pas à la selle.
2: Non.
1: Ne va pas.
7: Ne va pas à la salle.
2: Il manque de... Dans mes frites, il manque du sel.
1: Oui.
2: Non.
1: Non.
2: Bah, écoutez. Alors,
6: t'as une sale gueule ce matin.
2: Si tu fais du vélo, mets le sel.
1: Mais oui, c'est mieux.
2: Non. Ça veut dire que vos voitures sont pourries.
0: Ah, bah oui,
2: tu vois.
7: Il le dit souvent, ça.
2: Ah, il le dit souvent.
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Déjà 27,5 degrés à Nice dès 5h ce matin, 24,3 degrés à Lons-le-Saunier. La nuit a encore été très chaude. Le cinquième épisode de canicule se poursuit avec des températures records et ce n'est pas fini. Le mercure va encore frôler la barre des 40 degrés dans de nombreuses villes. 80 départements sont en vigilance orange. Je reviens sur la météo à la fin de ce flash. Une nouvelle vague de chaleur qui continue d'accentuer la sécheresse et de fragiliser les nappes phréatiques. Plus de 40 000 personnes subissent déjà des coupures d'eau au robinet. A annoncé hier la ministre de la Transition écologique, des canicules à répétition qui pourraient

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1: J'ai eu d'infos à vous donner. Info qui ne va pas faire plaisir à... ça se passe à Miquelon.
2: Oui, Saint-Pierre-et-Miquelon.
1: Ah, l'info vient d'arriver.

0: bien fait.
1: Alors vous allez me dire, qu'est-ce qui est bien fait? Eh bien, à Miquelon, la seule boulangerie du village a fermé ses portes le 4 avril. Là, de cette année.
2: Oui.
1: Un an seulement après l'ouverture qui était très attendue.
0: Vous allez me dire
1: pourquoi? Oui. Parce qu'il y a eu plus d'un million d'euros d'investis par la mairie. Le four, le machin, la rénovation, tout. Plus local, plus le logement, tout, tout.
2: Parce qu'avant, ils mangeaient que du pain, du vieux pain congelé industriel.
1: Voilà.
2: Les gens ont réclamé la
1: baguette à 1,40€.
2: Ouais.
1: Oui, mais voilà. Les critiques se sont multipliées sur le prix de la baguette, qui était légèrement plus élevé que le pain surgelé qu'ils avaient l'habitude d'acheter. Ils achetaient le pain surgelé 1,20€. La baguette fraîche, chaude, cuite, moulée par le boulanger, pétrie avec amour, était à 1,40€.
2: Bah oui.
1: 1,20€ le congelé, 1,40€ celle qui est faite avec le cœur.
2: Bah oui.
3: Du coup, ils ont boycotté ?
0: Bah non, ouais, trop jeune.
1: Ils critiquaient.
0: Ah, ils critiquaient, je pensais qu'ils y allaient.
1: Ils ne pouvaient pas boycotter, il n'y a qu'une boulangerie.
3: Ouais, mais bon, ils ont peut-être décidé de ne plus y aller.
1: Non, ils critiquaient.
3: D'accord.
1: Alors le boulanger, il a dit, oh.
3: Ras-le-bol.
1: Moi, je me suis toujours battu pour proposer des produits de qualité.
0: Bah oui.
1: On ne va pas me saouler, les gars.
2: les micro-

9h38, c'est jeudi. Voilà, vous êtes à la table du petit-déj en vacances. Ça, c'est bien. Plein de choses à faire aujourd'hui, mais pas trop compliqué. Genre, de rien faire, c'est pas mal aussi.

0: Une minute est passée. C'est ce qui désigne la roue qui, dans la montre, porte l'aiguille des heures, ou c'est une vieille peau dans un ascenseur en panne.
1: Minuterie.
0: Voilà. Alors?
2: Alors, c'est la deuxième.
0: Ouais, c'est la roue. C'est la roue qui fait les, qui okay. fait les, l'aiguille des heures. Qu'est-ce qu'un piton mobile? C'est un serpent qui bouge. C'est une horloge qui change de pièce toute seule la nuit. Ou c'est un élément mobile dont l'axe de rotation est le centre de l'axe du balancier. Précise.
3: La A.
2: C'est la troisième.
0: C'est ça. Non, bravo, bravo. Et enfin, le balancier à inertie variable. C'est super pointu, l'horloge.
4: Ah ouais.
0: C'est un collègue qui balance au patron. Et c'est un balancier.
2: Ouais.
0: C'est le cheveu. C'est une horloge qui fonctionne sur Europe 2.
4: Ouais. Skyrock,
0: mais pas inertie. Ou c'est un balancier dont on ajuste la marche.
2: C'est la troisième.
0: Voilà, c'est ça. Et j'embrasse toutes celles et tous ceux qui nous écoutent en horlogerie le matin. Ils sont nombreux, voire même en podcast, à nous écouter parce qu'ils mettent le petit casque et ils sont sur leur truc de travail comme ça. Ils bossent en nous écoutant.
5: À mon avis, t'as pas intérêt à faire trop la fête le week-end parce qu'entre les tremblements et la vue.
0: T'as raison.
5: Ouais.
0: T'as raison. Bisous, ma petite Aline. Fais un petit bisou aux ceux qui t'écoutent, peut-être à la famille. Vas-y, fais-toi plaisir.
2: Bah, je fais un bisou à tous ceux qui m'écoutent et puis qui me reconnaîtront. Et bonne journée à vous, l'équipe. Merci d'être là.
0: Bisous, ma belle.
3: Bisous.
2: Merci.
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0: c'est un peu moyen. Dites-moi ce que vous en avez pensé, tiens, sur nos réseaux sociaux. Europe 2, je vous attends. Il y a Shakira pas loin, ça c'est la playlist de l'été. On est bien sur Europe 2 et Coé sur Europe 2 jusqu'à 11h.
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0: sans rien comprendre un peu. Une pensée pour les spectateurs qui sont restés 24 heures à regarder des motos avec le bruit des moteurs non-stop, ouais. Et qui aujourd'hui doivent avoir les oreilles aussi attaquées que des gens après un concert d'Afida Turner. Quoique non. 24 heures de bruit de moto, ça fait moins mal.
1: Oui, oui, scientifiquement, oui. Si, il a raison, ça a été prouvé scientifiquement, ça fait moins mal.
0: Etienne, il est toujours, en fait.
2: Attention.
0: Et là.
2: E-X-P-L-O-I-T. Exploit. En T-E-2-N-I-S. Vous n'en avez pas en tennis.
0: Là, j'ai envie de pleurer, Sébastien. Marseillaise, Vito.
2: Et là,
0: fils.
2: Il n'y a pas de blague.
0: Jouait hier la finale du tournoi ATP 500 à Barcelone. Eh bien, figurez-vous qu'Arthur Fils s'est imposé en 2-7, 6-2, 7-6.
2: Bravo.
0: Dans une finale où il a dominé Andrei Rublev.
2: Voilà, dans son cul Rublev. Voilà. Allez, Messi, allez, il y a un moment, c'est
1: pour
2: assez rare.
1: Pour une fois
2: qu'on gagne.
0: J'avais prévu le champagne, regardez, hop, là. Hop, c'est parti, tourner pour
2: allez,
0: tout le monde. Le jeune tricolore de 21 ans remporte avec ce succès le quatrième titre de sa carrière et repasse numéro 1 français et il est 25e mondial. Pour vous dire à quel point on est bouillant.
2: Bravo.
0: À un mois de Roland-Garros, rendez-vous incontournable sur terre battue. Bon après, il suffit qu'à Roland-Garros, il tombe sur Alcaraz ou Sinner.
3: Ah oui, c'est pas la même.
0: Puis il fera qu'un tour, quoi.
2: Ouais, oh, mais oh.
0: Non,
2: mais...
3: Sois pas défaitiste.
0: Parce que l'ATP 500, Sébastien, comparé à Roland-Garros, c'est un peu le tournoi inter-entreprise avec l'équipe Bretz contre l'équipe Duracell.
3: Oh.
0: Face à la Ligue des Champions, mais faut le dire.
2: Non, voilà, mais tu sais quoi? Laissons-nous savourer un petit peu.
0: Non,
2: on va terminer.
0: C'est beau.
2: On va terminer avec une actu très locale.
0: Grand soleil sur le boulodrome de Saint-Boniface-les-Deux-Chênes où Ginette a tenté un tir sur le sac de pique-nique de Marcel. Après avoir confondu le cochonnet avec une dragée tombée du baptême d'à côté, elle a crié carreau sans que personne n'ose la contredire. Score final 13-9.

0: Bonne journée, c'est jeudi le 13 août. Il est 10h, soyez les bienvenus sur Europe 2. Pierre et Maryse, c'est Coé sur Europe 2. Ça continue jusqu'à 11h et c'est le cas tout l'été, 7h-11h tous les jours. D'abord, un point sur l'actu, il est 10h.
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0: L'actu Europe 2, Cédric Lecor. Salut Cédric.
2: Salut Quentin, bonjour à tous. Les ventilateurs, les clims vont encore tourner à plein régime ce jeudi. L'épisode de canicule se poursuit. Les départements de l'Aisne et de l'Oise vont à leur tour passer en vigilance orange à la mi-journée. Encore des pointes à 40 degrés. Attendu, je reviens sur la météo à la fin de ce flash. De nouveaux départs de feu hier en France. Un incendie avait déjà parcouru cette nuit plus de 200 hectares sur la commune de Saint-Just en Ille-et-Vilaine, à une cinquantaine de kilomètres au sud de Rennes. Près d'une centaine de personnes ont été évacués. Plus de 200 pompiers sont mobilisés. Incendie également dans le Pas-de-Calais où les flammes ont parcouru quelques 180 hectares du côté de Neuchâtel-Ardelot. Le feu est toujours actif ce matin. 1200 vacanciers en camping ont été évacués pendant quelques heures hier après-midi. Une maison a été détruite. Les pompiers qui sont mis à rude épreuve depuis le début de l'été, ils sont justement appelés à la grève aujourd'hui pour réclamer plus de moyens et plus de recrutement. Un appel lancé par 9 syndicats qui attendent une réponse rapide de l'État. Le ministre de l'Intérieur doit les recevoir justement à la mi-journée. Des canicules à répétition qui pourraient coûter chaque année entre 10 et 15 milliards d'euros selon l'INSEE. La sécheresse continue de s'accentuer. Plus de 40 000 personnes subissent déjà des coupures d'eau au robinet, a annoncé hier la ministre de la Transition écologique. Des perturbations à prévoir ce week-end chez EasyJet. Trois syndicats d'hôtesses et de stewards appellent à la grève pour dénoncer la dégradation de leurs conditions de travail avec des plannings qui changent en dernière minute. Dans le ciel, toujours, Sophie Adnaud va effectuer mardi sa toute première sortie extra-véhiculaire de la Station Spatiale Internationale pour réparer une antenne. L'astronaute de 43 ans deviendra ainsi la première française à effectuer une sortie dans l'espace. En football, la team 98 continue de se reformer à Clairefontaine. Fabien Barthez a été choisi pour encadrer les gardiens de but de l'équipe de France. L'ancien joueur de 55 ans viendra donc épauler Zinedine Zidane, le nouveau sélectionneur des Bleus. Et puis à noter aussi, toujours en football, que le PSG a remporté hier soir la Super Coupe d'Europe en battant les Anglais d'Aston Villa de 2-1. Le club parisien conserve ainsi son titre pour la deuxième année consécutive. Côté météo, je vous le disais, la vigilance orange canicule continue de s'étendre avec désormais 80 départements concernés. Le thermomètre va encore afficher 39 à 40 degrés cet après-midi à Rennes, à Rouen, à Chaumont, Montélimar, Tarbes.

0: Un bon jeu de merde, le trivial truchite. Le primal truchite, le frital tushi, le trivial poupou. Le poutou travi, le oh nom de Dieu, le nom de Dieu.
1: Le trivial poursuite, Pierre.
0: Qu'est-ce que j'en ai à faire de ce trivial poutou?
1: Bon, Pierre.
0: On est foutre sur le bon coin, toutes ces gars-là, ils ne nous fassent pas chier avec, je suis déjà dans la voiture.
1: D'accord, Pierre.
0: Marie, je vous attends, je suis dans le parking, Marie. Vous avez reçu un SMS?
1: Oui, c'est quoi?
0: Je t'attends, Maryse.
1: Viens, attendez-moi. Pierre.
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0: 71-19, 68-99, 69-06, 10-04. Waouh.
1: Mais laisse-moi ça, je regarde pas dans le tien.
0: À 11h20, t'as un coup de fil, toi. Bah oui, je veux bien savoir que c'est que t'es.
1: Mais j'en sais rien.
0: T'es chez le
1: clair,
0: en train d'avoir un coup de fil.
2: Comme
0: je vais noter les numéros, voir un peu. Ouais, comme d'habitude. Ouais. Je vais me faire un fichier de tes numéros, comme ça on va voir un petit peu.
3: À 11h20,
4: t'as un appel. T'as eu un appel, toi.
5: Et on va terminer avec le moment macho de ce monsieur. Sa femme lui montre qu'elle s'est inscrite à la salle de sport.
6: D'accord.
1: Tiens, regarde. J'ai pris ça quand j'étais faire les courses. On faisait des démonstrations. Parce que je veux.
0: C'est
1: quoi? Je faire du sport, ça se voit bien.
0: Hein?
1: J'ai un essai samedi prochain pour voir si ça me
0: ça
1: plaît.
0: Ça va pas, non?
1: Bah pourquoi?
0: Je suis pas d'accord, non?
1: Bah, je m'en fous que tu sois d'accord ou pas d'accord.
0: Non, tu fais, je fais.
1: Ah non, je veux pas de toi, non.
0: Ah, je suis désolé.
1: Bah, tu vas
0: pourquoi,
1: faire...
0: pourquoi toi, une activité, puis moi, rien du tout, rester à la maison avec les gamins, quoi.
1: Mais j'ai pas dit ça. C'est qu'une heure par semaine ou deux. C'est pas...
0: Et tu fais quand? Le matin?
2: Attention.
1: Bah oui, le matin.
0: Bah, déjà, tu fous pas grand-chose, mais alors, rien, bon, hein.
1: Et alors?
0: Non. Vas-y, tiens, il y a du sport à faire. Plier, vas-y. Ouais.
1: Hein?
0: Bah, je le garantis, vas-y. Il y a encore là toute la panière de qui est pleine.
1: Quand
0: tu feras déjà ton truc de la maison, tu feras du sport après.
7: Il est toxique, le gars.
5: Cette émission était il y a 20 ans. Aujourd'hui, il est pendu haut et court. Aujourd'hui, Sandrine Rousseau, elle va le chercher, elle le traîne derrière son pick-up.
7: Complètement, là, ouais.
5: Bon, j'adore cette phrase, elle est mythique.
0: Si. Déjà, tu fous pas grand-chose, mais alors, rien, bonjour. Hein.
5: C'est ce que dit Pietre au boulanger qui décongèle.
0: Déjà, tu fous pas grand-chose, mais alors, rien, bonjour. Hein.
5: Ce que dit le gars de la DDE à son pote. De la DDE.
0: Déjà, tu fous pas grand chose, mais alors, rien, bonjour. Hein.
5: Ce que je dis à mon chat grisouille quand elle fait popo, mais à côté de sa litière.
0: Déjà, tu fous pas grand chose, mais alors, rien, bonjour. Hein.
5: Ce que dit le patron de la radio concurrente en face de nous à chacun de ses animateurs.
0: Déjà, tu fous pas grand chose, mais alors, rien, bonjour. Hein.
5: Ce que je dis à mon zizi quand il a une panne.
0: Déjà, tu fous pas grand chose, mais alors, rien, bonjour. Hein.
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0: 11h. Et juste avant nos champions, Teddy Swims sera là sur Europe 2.
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1: Dans les champions du monde de l'actu, il faut que je vous parle de cette info. Je vous demanderai de ne pas rire.
2: D'accord.
1: Il est millionnaire, il est américain et il n'a plus qu'un seul cheveu sur la tête.
3: Ok.
1: Comme ils ne veulent pas le perdre, ils dépensent des fortunes en entretien de son cheveu. Pietre, est-ce que tu pourrais me demander de dire si cette info est sur la même que mettez vos AirPods à l'envers?
4: Oui.
1: Parce que si t'as tout pris sur le même site.
4: C'était une rumeur que je t'avais mis, et c'est une vraie rumeur qu'il y a sur Internet, le coup des AirPods à l'envers.
1: Donc je reviens sur ce monsieur qui n'aurait qu'un cheveu. Shampoing après shampoing.
4: Non mais si, tu le vois, il y a des vidéos, tu le vois chez le coiffeur justement, avec la meuf qui lui fait des bigoudis, qui lui met sur son cheveu.
1: Démêlant.

0: Highlander, quel beau film. Deuxième champion de l'actu, c'est un jeune SDF mexicain, c'est bon le champion lui. Il mendiait dans les rues de Mexico, il montrait de l'argent pour sa tante qui était malade, et il montrait la photo dans sa main, il disait c'est ma tante, laisse maladas. Ouais. C'est pour un peso, c'est pour le médicament, ouais. C'est la maladas.
1: D'accord.
0: À peu près. Hein. Ça a bien fonctionné.
1: C'est vrai?
0: Mais oui. Jusqu'au moment, il y en a un qui s'est rendu compte que la photo c'était Lady Gaga. Il s'est dit, tu ne foudrais pas de ma gueule.
2: Non.
3: Ça, c'est la... voilà. Elle en fait... a vraiment l'air dégueulasse. Bon, vraiment dégueulasse.
0: J'ai dit, c'était Lady Gaga un dimanche matin après un soir de fête, mais ouais. C'était Lady Gaga. Alors, il paraît qu'en France, il y a un gamin qui a fait pareil avec une photo de Stouff au réveil.
2: Ouais.
0: En disant, c'est ma tante, elle est malade. Les gens, ils ont dit, pauvre gauche, ils ont donné de l'argent. Et enfin, notre champion du jour s'appelle James Scott. Vous le connaissez, James Scott?
2: Non. Non.
0: James Scott, c'est un Américain qui a volontairement endommagé une digue le long du Mississippi pour empêcher sa femme de rentrer à la maison. Tout ça pour continuer la fête avec ses amis. Donc, il a quand même cassé la digue, inondation massive. Ça a ravagé 14 000 acres de terres agricoles, détruit plusieurs bâtiments et entraîné la fermeture d'un pont. Reconnu coupable, évidemment, il y avait des caméras, d'avoir volontairement provoqué une catastrophe, Scott purge aujourd'hui une peine. Et alors, c'est là où c'est moins drôle, de prison à vie.
2: Bah, peut-être qu'il y avait des risques après avec la.
3: Bah, t'imagines si c'est tout un comté. Enfin, je sais pas ce que ça fait, 14 000 acres, mais t'imagines le.
0: Et là, il paraît, la légende dit qu'il aurait dit au juge, quand il a prononcé la sentence à vie, il a dit oh, bah, moi, c'est tant que ma femme rentre pas, moi ça me va.
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1: Un sondage publié par l'Opinion montre une baisse de la popularité du président Emmanuel Macron, de son premier ministre Sébastien Lecornu, en raison de la guerre en Iran et de la crise des carburants.
2: Oui, c'est-à-dire,
1: c'est
2: sûr.
1: Voilà, c'est-à-dire que vous avez vu, hein, aujourd'hui, le ministre de l'économie va recevoir les gars qui vendent le carburant en disant, dis donc, je vous avais dit de baisser. Vous avez dit de baisser, vous baissez pas. Les gars, ils vont dire, bah oui, bah, je vais vous redire, il faut baisser. Ouais, bah d'accord, on va le faire.

0: C'est pas de ma faute. Ouais. Chaque fois que je dis un truc, Donald, il se moque de moi.
1: Oh.
0: Il me fait pouet pouet camembert.
1: Ouais.
0: Et devant la télé américaine, il se moque de moi.
1: J'ai vu ça.
0: Ouais, moi, j'en ai marre. Ouais. Moi. Je vais le dire à ma maîtresse. Brigitte, Donald, il se moque de moi. Ah oui, elle peut pas répondre, elle est à l'aquagym avec la maison de repos de Juvisy ce matin.
1: Alors oui, bon allez, on veut pas trop savoir, monsieur Macron, on vous souhaite une belle journée.
0: Vous avez raison,
1: voilà.
0: C'est mieux comme ça. Allez, au revoir Europe 2.
1: À bientôt.
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1: Pop Radio.
0: Je vous laisse.
2: Dites à Brigitte que Donald, il n'embête, hein. La dernière fois, au sommet du G20, il m'a piqué mon pitch, mon tarbat.
0: Oh, bien, tu avais pas raccroché.
1: Oui, c'est ça.
0: Allez. Bisous.
1: Allez, bisous.
0: Au revoir.
1: Au revoir, à bientôt.
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0: fête, boîte à canettes, touche ta belette.
1: Je vois que vous avez repris du poil de la bête, là, Patrick.
0: Pas du poil, ça chatouille, mais de la bête, ouais. Voilà, je me suis dit, si toi, Patrick, t'arrêtes de faire rire les gens, alors que les Français, ils en ont besoin en ce moment, c'est pas sympa. Et tu vois, c'est quand j'ai vu un Français rire devant la cuisson d'un canard de Laurent Mariotte un midi, je me suis dit, faut revenir.
2: Ouais, c'est pas idiot.
0: Hein. C'est
1: là,
0: grave.
1: Là, ce matin, Patrick, on parle de BD, une émission diffusée sur Gulli.
0: Ouais.
1: Vous aviez une BD préférée
0: Tu sais quoi, Mastouf, je te le dis en chanson, j'avais une BD préférée, je me souviens, je lisais ça quand j'étais petit. Il y a ma chanson sur les Raymond d'ailleurs. Tiens, j'ai fait une chanson sur mon préférage. Comment j'ai mélangé les deux.
1: Sur la BD,
0: mon personnage préféré de BD.
1: D'accord.
0: Putain.
2: C'est qui
0: Ah, t'as mis depuis le début. Ah ouais, mais ça va être
2: tout de suite là. Non, c'est tout de suite.
0: Le plus fort, c'est.

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0: pendant les vacances, bronzer, vous baigner, enfin, pour la bien charger. Hein. Bon jeudi, le 13 août aujourd'hui, nos bâtards du jour, c'est Coé sur Europe 2 jusqu'à 11h en attendant le retour de toute l'équipe à partir du 24 août. Ce sera entre 7h et 11h et 15h30, 18h. Les bâtards du jour, Freya Sky, voilà le programme, vous restez là sur Europe 2. A tout de suite.
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0: 6.
1: De retirer l'échelle, tu sais.
2: Non mais t'imagines.
3: Les gens sont horribles.
0: Il paraît que Lucifer lui aurait envoyé un message.
4: Tu seras bienvenu chez moi.
3: Ah oui, là.
1: Bah là. En VIP.
0: Ah oui, ouais, bah,
2: j'espère.
3: Au premier rang.
0: Ah ouais, premier rang, elle a même eu une place de parking. Vraiment, elle peut venir se garer devant l'enfer. Voilà. Non, mais, et là, il y a tous les gens, tous les gars qui nous écoutent, tout le monde qui est en voiture, qui viennent d'entendre cette info et qui, dans leur tête, se disent
5: la salope.
2: Ouais, grave. Ouais.
5: La salope. Oh la salope.
1: Oh oui. Et pense au couvreur là qui est en train de faire un chantier au black pour surveiller son échelle.
0: Non. C'est vrai. Là il y a des mecs qui vont dire fixe l'échelle. On va la remonter qu'on n'ait pas le problème.
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L'été avec Europe de Pop Radio et avec du monde sur les routes ce week-end et demain. Et puis samedi, dans le sens des départs et des retours, faudra être patient. Et avec Europe 2 dans la voiture, ça passera nickel. Hein.

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2: Après un long message sur les réseaux, on comprend qu'elle met fin à sa carrière musicale avec une vie de star compliquée et triste hein, pour Britney. Mais oui, elle nous laisse des pépites comme ça. Voici Oops, I Did It Again sur son deuxième album et titre de l'album aussi. Hein. Britney Spears maintenant, bonus Pop Europe 2.

0: il fait plein de vidéos. Hein, on l'écoute avant les infos de midi et la météo. La pop star américaine qui sort son deuxième album le 28 août. Et c'est une star donc aussi des réseaux sociaux, hein, avec tout son univers, ses posts et ses stories. Alex Warren, je vous passe Fever Dream, Timbaland aussi. Et puis Rihanna sur Europe 2 Pop Radio.
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1: 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Et en attendant, il y a toujours toutes les émissions dispo en podcast sur l'appli Europe 2. 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Et aussi la radio en direct partout, au boulot ou en vacances, en bord de mer ou à la montagne, avant une sortie accrobranche peut-être cet après-midi avec les enfants ou après la balade en VTT de ce matin. Bah faites gaffe quand même avec la canicule, on y va cool. Faut pas faire trop d'efforts physiques. À midi, on retrouve Jérémy pour les infos et le point sur la météo partout en France. Rihanna juste avant et puis Charlotte Cardin maintenant sur Europe de Pop Radio.

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0: midi, bienvenue si vous arrivez, c'est Europe 2 avec Jérémy Frérot. Je vous passe aussi Shakira et Pink. Et puis l'actu maintenant, voici la rédac. Voici Jérémy pour les infos.
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2: Bonjour, bonjour à tous. Le pic de chaleur, c'est pour aujourd'hui. 80 départements sont en vigilance orange canicule. Aucune région ne sera épargnée par la fournaise cet après-midi où la barre des 40 degrés sera dépassée localement. Après une nuit difficile avec des valeurs records par endroit, le thermomètre affichait déjà plus de 33 degrés à Cannes ce matin à 10h. Et il va falloir encore tenir. La fièvre va tomber d'ici ce week-end avec l'arrivée des nuages et des valeurs plus respirables. Et sous ces chaleurs, justement, ils sont en première ligne face aux flammes.

Je vous passe le groupe de K-pop BTS, les 7 chanteurs sud-coréens qui ont enchaîné 2 concerts au Stade de France les 17 et 18 juillet. Et puis le 19 juillet, ils ont fait le show à la mi-temps de la Coupe du Monde de foot à New York. Le groupe phénomène BTS, juste après Martin Garrix et Ed Sheeran sur Europe 2 Pop Radio.

0: 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Je veux être calife à la place du calife.
1: Ils sont fous ces Romains.
0: Is No Good, Astérix, mais aussi le petit Nicolas et Lucky Luke. 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

Tiens, il y a Oria qui est passée dans le Lab Europe 2. C'est à écouter en podcast hein, sur l'appli Europe 2. La voici avec son titre Soirée mondaine après The Chainsmokers et Coldplay sur Europe 2 Pop Radio.

0: Bel été, bonnes vacances avec Europe 2 Pop Radio. Il est 13h et le soleil va taper fort encore ce jeudi sur l'ensemble du pays. L'index UV de 7 à 8, des côtes de la Manche à la Méditerranée. Crème solaire toujours indispensable évidemment. Et puis pour la baignade, vous avez une eau aujourd'hui à 22 degrés dans l'Atlantique du côté de la Tranche-sur-Mer, contre 20 degrés à Quiberon en Bretagne où on attend 29 degrés dans l'air cet après-midi. Côté Méditerranée, on a 27 degrés dans l'eau en Corse, sur les plages de Porto-Vec et Calvi, 26 degrés à Sainte-Maxime et 23 degrés pour se baigner à Port-le-Cat.
1: Ensoleillement, température de l'eau, conditions de baignade, c'était la météo des plages Europe 2.
0: Et dans la playlist pop Europe 2, je vous passe Vance Joy, génial ça, et puis David Guetta et Jenny.

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midi avec Europe 2 Pop Radio. Et cet été, le film d'animation à ne pas rater pour faire plaisir à nos enfants, et ben c'est Pat Patrouille, qui est au ciné depuis la semaine dernière, hein, bien sûr. La Pat Patrouille, le film Mission Dino, en pleine tempête, ils vont échouer sur une île tropicale peuplée de dinosaures. Et ben là, c'est parfait. Tout est réuni pour nos petits. Hein. Les dinosaures, la Pat Patrouille, on est bon. Bonne séance pendant les vacances avec la clim, en plus au cinéma. Profitez-en. Hein. Et puis au ciné à la rentrée, c'est le concert de Katy Perry qui sera diffusé le 3 septembre un peu partout. Katy Perry maintenant sur Europe 2.

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2: On est début 1997, l'album Homework arrive dans les bacs et un nom de groupe, Daft Punk, deux producteurs électro cachés sous leur casque de robot, Thomas et Emmanuel. Et Homework, hein, qui se traduit en français par les devoirs à la maison, eh ben, ils ont bien travaillé, hein, et on a adoré. On leur a mis des bonnes notes, 20 sur 20 pour ce premier album qui est devenu mythique, avec ce titre entre autres, hein, sur cet album, Daft Punk Around the World, Bonus Pop Europe 2.

0: Bel été avec Europe 2 Pop Radio et ça va être chargé ce week-end. Et si vous pouvez éviter de prendre la route ce samedi 15 août, hein, partir demain soir tard ou dimanche matin très tôt, à voir. Et la route, en tout cas, c'est avec Europe 2. Cet après-midi aussi, Mary G. Blige, Family Affair, Marina Kaye et puis Temper City aussi sur Europe 2 Pop Radio.
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Vous écoutez Europe 2 Pop Radio, très bonne idée. Merci d'être branché partout avec l'appli Europe 2. Je vous passe Lilywood and the Pricks après-midi. Ils sont en tournée cette année. Ils ont fait des festivals en juillet et début août. Et la tournée continue. Le duo français Lilywood and the Pricks. Et c'est avec cette version qu'on les avait connus. Hein, la version du DJ allemand Robin Schulz. Lilywood and the Pricks, voici Prayer in 6.

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2: Et tiens, écoutez ça. Il est classe ce titre, hein, la chanteuse suédoise Robin. Ça vous dit quelque chose?
3: Ouais.
2: Robin, Dancing on My Own. Bonus Pop Europe 2.

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Comme il fait trop chaud, bah on peut se prendre une bonne glace hein, à l'italienne, en cornet ou en pot. 2-3 boules, ouais, on peut et il faut même pour se rafraîchir. C'est même très très conseillé. Hein. Si. Voici Pierre Demar sur Heure 2.

0: qui prend la suite de l'après-midi. Coucou
1: Hello,
0: Sandra.
1: Salut David.
0: Ça va, pas trop chaud?
1: Ouais.
0: Évidemment, évidemment. T'es là avec nous jusqu'à 20h. On va écouter Auria, tu l'as reçue dans le Lab Europe 2.
1: Oh oui, quel amour. Et quel live incroyable. Ouais. C'était magnifique sur Soirée Mondaine. Complètement fou.
0: À écouter en podcast hein, sur l'appli Europe 2, le Lab avec Auria. Bon après-midi. Salut.
1: Salut David.
0: Voici Clean Bandit sur Europe 2 Pop Radio.

Europe 2, partout, tout le temps. Sur l'application, évidemment, téléchargée sur vos téléphones et puis sur les web radios aussi. Et par exemple, la web radio classique qui est vachement bien. On retrouve des sons qu'on adore comme Usher, là, qui va arriver avec le titre Yeah. Et Rossi Muse, leur tout dernier, et Freya Sky sur Europe 2 Pop Radio. Bougez pas.

avec avant 16h les frérots de la Vega qui vont débarquer avec le chant des sirènes. Il y aura aussi le son de la Coupe du Monde que tout le monde adore et qui fait beaucoup de bien, c'est Shakira et Burna Boy. Et puis le nouveau titre de Muse, extrait d'un nouvel album qui est arrivé, c'était en juin. 10e album studio pour Muse, hein, The Wall Signal, avec Mathieu Bellamy qui avait présenté ce disque comme un retour aux grands thèmes qui ont marqué Muse, à la science-fiction, l'inconnu, les grandes questions sur l'humanité et l'intelligence artificielle. Tout un programme. Voici Muse avec Night Shift Superstar sur Europe 2.

0: plonge dans l'ambiance survoltée du centre aquatique de Saint-Denis pour les championnats d'Europe de natation. Maxime Grousset, déjà médaillé cette semaine, a de nouveau l'occasion de briller ce soir en finale du 100 mètres papillon. Et puis dans la foulée, deux Françaises, Marie-Ambre Molu et Analia Pigré, tenteront également de décrocher une médaille sur le 50 mètres d'eau. Et puis c'est encore une après-midi à vivre, les volets fermés et les ventilateurs allumés. La chaleur est accablante du nord au sud. Seul l'air marin du Finistère parvient à faire baisser un peu le mercure. Ailleurs, c'est la fournaise avec plus de 35 degrés quasiment partout, jusqu'à 40 même par endroit entre Toulouse et Bordeaux. Le soleil va nous accompagner encore toute la soirée avant de voir la baisse des températures s'amorcer doucement dès demain sur la façade atlantique. Très bon après-midi avec Sandra sur Europe 2.
1: Et le retour de Jérémy, ce sera évidemment à 17h sur Europe 2 Pop Radio. D'ici là, on continue à vous envoyer du bon. Bruno Mars, On My Soul, Manon Lisa qui arrive aussi. Et là, c'est Shakira sur Europe 2.

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2: Avant d'écouter ce Bonus Pop Europe 2, je vais vous dire que la suite, c'est du très bon. C'est Angèle qui va débarquer avec Libre. C'est Damiano David avec The First Time. Et avant ça, vous avez peut-être reconnu derrière moi le titre de Michael Jackson, They Don't Care About Us, un titre qui est une protestation contre l'injustice sociale, le racisme et les abus de pouvoir. Magnifique. Voici Michael Jackson maintenant sur Europe 2 Pop Radio.

0: Voilà. Vous écoutez le Nouvel Europe 2, restez avec nous pour la suite. Juste avant 17h, il y a Pink qui va débarquer avec un classique pop Europe 2, c'est Try. Il y aura aussi le nouveau This Is qui est hyper bien, et puis Offenbach et Spark, c'est là. Europe 2. Bougez pas.
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sur Europe de Pop Radio. Bon alors, pas trop déçu de l'éclipse d'hier? Enfin, je sais pas où vous étiez hier soir, hein, moi en tout cas, j'ai pas vu grand chose. Hein. J'avais réussi à avoir des lunettes, mais par contre, franchement, tout petit peu déçu quand même. Vous serez pas déçu du son d'Europe 2, ça c'est sûr. Coldplay qui arrive avec Talk. Et là, c'est This Is, le tout nouveau. Voici Maniac sur Europe de Pop Radio.

selon Météo France. Les moyens ne suivent pas. Le rendez-vous avec le ministre de l'Intérieur n'aura pas suffi à éteindre la colère des pompiers. En grève aujourd'hui, les soldats du feu se disent très déçus après leur rencontre avec Laurent Nunez. Pour l'intersyndicale, aucune mesure concrète n'a été annoncée alors que le système est arrivé à saturation. Les pompiers réclament notamment des recrutements massifs et un budget à la hauteur de leurs besoins de sécurité. Et ils annoncent déjà la suite, une grande mobilisation à Paris le 29 septembre prochain. Et pendant ce temps, la chaleur continue de faire pression sur nos réserves d'eau. Plus de 40 000 personnes subissent déjà des coupures au robinet. À Gérardmer,

0: radio avec tous les matins Quentin qui vous réveille sur Europe 2 avec les meilleurs moments de Coé et de toute son équipe. Bon, ils sont en vacances en ce moment, mais on a récupéré les meilleurs moments et on vous les passe tous les matins comme ça. C'est parfait pour bien démarrer la journée. L'équipe de Coé qui sera de retour très très bientôt avant la fin du mois d'août. Ce sera pour le 24 août. Donc vous aussi, soyez là, restez bien dans le coin. Pour la suite, je vous envoie du bon son avec notamment Teddy Swims qui va débarquer et Jérémy Frérot maintenant sur Europe 2.
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2: Avec l'excellent son de Linkin Park, In The End, extrait du premier album du groupe de métal, c'est sorti en 2000. La chanson qui parle de ce sentiment, vous savez, de faire des efforts sans réussir à obtenir les résultats espérés. Ça parle à pas mal de monde, cette histoire. Voici l'excellent titre de Linkin Park, c'est In The End, et c'est maintenant sur Europe 2.

0: Vous écoutez Europe de Pop Radio et vous faites extrêmement bien puisqu'ici on écoute évidemment du très très bon son pour vous accompagner toute la journée au boulot, en vacances, enfin où vous voulez. Et puis on vous offre aussi beaucoup d'argent, 10 000 euros mardi, c'est ce qui est tombé. Et c'est Marion d'Antibes dans le 06 qui a gagné. Marion, elle est maman d'une petite fille de 9 ans et elle a reconnu une seconde d'un titre. Elle a été très très forte, 10 000 euros en une seconde sur Europe 2 grâce à cet extrait. Écoutez.
1: À qui tu penses ?
2: Alors, moi, je pense à un chanteur, c'est Shawn Mendes.
1: Et le titre ?
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0: Eh ben voilà, 10 000 euros pour Marion en une seconde en écoutant Europe 2. C'est pas beau ça, franchement, moi j'adore. Elle va pouvoir se faire plaisir avec sa fille, avec son chien, bien soigner son chien et puis partir en vacances à Los Angeles. Rien que ça pour Marion. Si vous voulez aussi que ça vous arrive, eh ben vous écoutez Europe 2.
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0: Et voici Oshi pleurer en dansant sur Europe 2.

0: 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Bienvenue sur Europe 2, tout pile 18h. Avec un son de Major Lazer qui va faire beaucoup de bien, qui va donner envie de faire la fête un petit peu. Major Lazer avec Linon qui arrive, Freya Sky aussi. Et puis Tame Impala, ce sera Dracula sur Europe 2. Avec Jérémy Desiderati. Salut Jérémy.
1: Salut Sandra, bonsoir à tous. Le thermomètre s'est encore affolé aujourd'hui pour le pic de cette vague de chaleur qui déferle sur le pays. Plus de 40 degrés ont été relevés dans le Maine-et-Loire ou le Cher. Des records mensuels de température sont tombés aussi à Nantes ou encore à Rennes. 80 départements sont en vigilance orange canicule. Ils le seront encore pour la journée de demain. C'est encore une fois les voyageurs du Clermont-Paris qui en font les frais. Des trains ont déjà été supprimés aujourd'hui et d'autres sont à prévoir encore demain. Une chaleur qui n'est pas sans conséquence sur la qualité de l'air. Dans les Bouches-du-Rhône, le préfet déclenchera demain le premier niveau d'alerte à l'ozone. Conséquence, la vitesse maximale sera abaissée de 20 km/h sur les routes du département. Les autorités recommandent également de privilégier les transports en commun et d'éviter les efforts physiques intenses. Une mesure similaire a été prise aujourd'hui en Île-de-France. Les pompiers, de leur côté, eux, sont bien décidés à laisser la colère s'embraser. En grève, aujourd'hui, les soldats du feu se disent très déçus après leur rencontre avec Laurent Nunez. Le gouvernement promet un projet de loi de modernisation de la sécurité civile dès le 8 septembre et une hausse des ressources pour les SDIS. Mais pour l'intersyndicale, c'est la douche froide. Pas de réponse concrète aux revendications, notamment sur les effectifs et les moyens. Les syndicats annoncent donc une mobilisation massive à Paris le 29 septembre. Dans le reste de l'actu, cette épidémie qui inquiète en Savoie. Depuis le 1er juin, 43 cas de légionellose ont été recensés dans le département. 41 personnes ont dû être hospitalisées pour des problèmes respiratoires. Et deux personnes âgées sont décédées. Les autorités sanitaires cherchent toujours l'origine de cette recrudescence, la deuxième en moins d'un an dans le département. Une trentaine de prélèvements ont notamment été réalisés dans les réseaux d'eau, des restaurants ou encore des supermarchés. Les premiers résultats sont attendus d'ici la semaine prochaine. Et puis les Français vont de nouveau viser la Lune ce soir au championnat d'Europe d'athlétisme. Trois bleus seront en finale du saut à la perche féminin avec une médaille à aller décrocher tout là-haut. Trois Françaises aussi à suivre en finale du 3000 mètres steeple. Soirée marquée également par la fin des 10 travaux des décathlons du 800 mètres chez les hommes. Anaïs Bourgoin et Clara Lieberman se sont qualifiées ce matin pour la finale du 800 mètres chez les dames. Et puis c'est un début de soirée où le pays subit encore la fournaise. Le soleil nous fait fondre avec plus de 35 degrés sur pratiquement tout le territoire. La nuit risque d'être encore difficile dans les grandes villes où le mercure va rester au-dessus des 25 degrés, à Paris, à Perpignan ou encore à Nice. Demain, le temps commence enfin à changer avec l'arrivée de quelques nuages et une légère baisse des températures par l'ouest. Ça restera très chaud en revanche dans les terres. Bon début de soirée avec Sandra sur Orbe.
0: Merci beaucoup Jérémy. Et restez avec nous pour la suite. On se boit un petit peu d'eau là et on écoute Europe de Pop Radio. Parfait. Major Lazer qui arrive et là c'est Tame Impala et Jenny sur Europe 2. Bienvenue.

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2: Juste avant de vous dire que Bruno Mars va débarquer avec I Just Might, Angel et Justice aussi avec What You Want, et là, oh, un bonheur. Voici les Red Hot Chili Peppers.

0: êtes sur Europe de Pop Radio. Et si là, vous êtes en direction de la salle de sport, peut-être, pour faire votre entraînement, même avec la chaleur. Hein. Franchement, courage à vous. J'ai le son qu'il vous faut. Dua Lipa qui débarque avec Training Season, c'est parfait. Il y a Dominique Fike aussi, c'est tout nouveau, ça arrive. Et puis Manon Lisa sur Europe 2. 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

écoutez Europe de Pop Radio juste avant 19h. Bougez pas, il y a LMFAO qui va débarquer avec Partir au Cantem. Ça va faire beaucoup de bien de réécouter ce titre-là. Et avant ça, je vous passe une nouveauté qui cartonne en ce moment, celle de Dominic Fike. Il est chanteur, rappeur, guitariste, il vient de Floride. Et on l'a notamment aperçu dans la série HBO Euphoria, aux côtés de Zendaya, c'était dans la saison 2. Son titre cartonne en ce moment, ça s'appelle Baby Doll et c'est maintenant sur Europe 2.

0: endossé un badge similaire. Et c'était il y a déjà quelques mois. Et puis le pays transpire encore ce soir. C'est une nouvelle nuit difficile qui s'annonce avec des températures qui vont rester au-dessus des 20 voire 25 degrés dans les grandes villes. Pour apercevoir un début de changement de temps, il faut attendre demain avec l'arrivée de quelques nuages et surtout une petite baisse des températures qui va s'amorcer par le quart nord-ouest. Ailleurs, il va falloir tenir puisque le thermomètre va de nouveau franchir la barre des 35 degrés. Très bonne soirée avec Sandra sur Europe 2.
1: Merci pour les news. Restez avec nous pour la suite. La playlist Pop Europe 2 continue avec Zara Larsson comme promis. Alex Warren aussi et Orien. Voici Soirée mondaine sur Europe 2 Pop Radio.

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0: Vous écoutez le Nouvel Europe 2, vous faites bien. En plus de ça, vous pouvez gagner de l'argent en nous écoutant. Oui, c'est ce qu'a fait Marion. Elle a gagné 10 000 euros cash en une seconde. Rien qu'en écoutant Europe 2, elle a reconnu l'extrait qu'on lui a passé. Écoutez.
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0: Eh ben voilà, 10 000 euros en une seconde, c'est ce qui s'est passé pour Marion. On va pouvoir se faire plus que plaisir, et notamment partir à LA, ouais, Los Angeles, aux États-Unis. 10 000 euros cash à gagner sur Europe 2. Europe 2, en une seconde, ça va revenir très vite.
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0: Et voici les 4 sides sur Europe 2.

Bonsoir, c'est Europe 2, il est 20h. Alors, pardonnez-moi, je vais passer un petit coup d'aspirateur sur le tapis rouge Europe 2. Voilà, vite fait. Hein. Ah bah, je fais ça parce qu'il y a plein de star pop qui arrivent. David Guetta, Jennifer Lopez, Ed Sheeran et Teddy Swims. Donc ça méritait bien un bon coup d'aspirateur. C'est la playlist pop Europe 2.

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1: Merci d'avoir choisi Europe 2 ce jeudi soir. On s'approche de plus en plus du week-end. Alors pour vous qui êtes en vacances, ça ne veut pas dire grand-chose. Mais pour vous qui bossez, on se comprend.
2: Ouais. Avant-dernier soir, avant le week-end. On en profite ensemble. Voici Jason Mraz. C'est un bonus Pop Europe 2. Ouais.

0: Pourtant, je suis pas une balance, mais je vais le dire quand même. La radio du Nouveau Angèle, c'est Europe 2, celle de la playlist pop aussi, puisque ça s'appelle la playlist pop Europe 2. Voici Maroon 5 et Offenbach dans moins de 2 minutes.
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0: Europe 2, je viens de vivre une sensation que vous connaissez peut-être, vous qui vous ramenez à manger au boulot. J'ai oublié ma gamelle sur la table de la cuisine avant de partir. Ça va être long jusqu'à minuit. Hein. Comme dirait ma mère, heureusement, j'ai de l'avance. Voici This Is, et maintenant Lisa, c'est la playlist Pop Europe 2 pendant 30 minutes non-stop.
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1: 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Puis moi, je nous prépare la suite de la playlist Pop Europe 2. On va y croiser le nouveau Pierre Demar, Bébé Brune. Et voici Marine sur Europe 2.

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0: Qu'est-ce qu'il est bien ce dernier Pierre Demar. Bon, en même temps, sur Europe 2, tout est sélectionné, trié sur le volet pour que ça vous et que ça nous plaise. La playlist Pop Europe 2 continue avec Clara Luciani, Teddy Bear et Diva Phone dans moins de 2 minutes sur Europe 2.
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0: Bonne soirée avec Europe 2. Tiens, si vous connaissez pas encore le nouveau Sébastien Tellier et Juliette Armanet, restez bien là, je vais vous le passer dans 3 minutes. Il est génial ce morceau, vraiment, il y a un mood, il y a un délire. On l'écoute ensemble dans la playlist Pop Europe 2, après Jérémy Frérot.
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0: Marion a gagné, Marion a pris 10 000 euros en une seconde sur Europe 2. Et si vous voulez aussi qu'une très bonne nouvelle arrive pour vous, arrive dans votre vie, continuez d'écouter Europe 2. Il y a plein de belles choses qui se préparent pour les prochaines semaines. Je vous en dis pas plus, mais vous allez être très très content. On continue la playlist Pop Europe 2. Allez, parfait, Auria arrive après Estelle.
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0: La playlist le Pop Europe 2 pendant 60 minutes non-stop, c'est ce qu'on va redémarrer ensemble. Je nous ai mis de côté Kelly Clarkson et Teddy Swims. 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
2: Europe 2, vous aimez Muse? Nous aussi, on file sur leur album Black Holes and Revelations, sorti en 2006. Et ça, pour moi, c'est une des plus belles chansons de Muse. Voici Starlight dans la playlist Pop Europe 2.

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0: dans l'émission.
1: Allô.
2: Allô.
3: Sur ton répondeur, tu dis non.
0: Je suis au téléphone.
1: Allez, bisous, à bientôt.
2: Comment ça, vous pouvez pas livrer mon armoire Ikea jusqu'à ma porte?
0: Vous êtes
2: vous voulez la déposer devant l'immeuble?
3: Si, au téléphone, tu minotes de ouf.
0: Avant, au téléphone, je
2: allez,
0: gaffe.
2: On continue. Bon.
0: Bah tiens, j'y vais pour toi, Pietre, d'accord? Flavie qui nous dit... Pietre, t'es beauf et con à ce point où tu le fais exprès. Si jamais tu te fais virer, prends un job de tonton bourré au mariage, tu vas te gaver blaireau.
1: Waouh,
4: c'est pas faux.
1: Oh, le blaireau
2: mais
1: à la
2: c'est
1: fin.
2: Pas vraiment mais faux.
3: Il y a un petit fond de vérité c'est quand même.
2: J'ai envie de dire, c'est une caricature.
3: C'est le blaireau qui est de trop, la
1: vie. Oui, le blaireau, il est violent.
2: Allez, à Vito, il y a Vito.
0: Vito, oui, il y a Pierre Sarlat.
2: On a réussi à en trouver des méchants sur Vito, parce que Vito, quand même.
0: Ah bah, Vito, ça va très vite.
2: Allez.
0: Alors, Pierre Sarlat qui nous dit pour Vito. Sale, nul, deux.
2: C'est violent, hein. C'est violent.
3: Le mec, il a même pas pris la peine d'écrire un truc.
2: Parce que Vito, il est encore jeune dans le métier. La célébrité, c'est nouveau pour lui. La médiatisation, pour lui, c'est un peu nouveau. Et il a dû... Mais Vito, reviens.
3: Sale, nul, deux.
2: Reviens.
1: Deux, c'est la note, non?
2: Mais si, mais reviens.
5: Non, c'est bon, c'est
0: je pense
5: bon.
0: Que c'est sur 20, en plus.
2: Allez, reviens. On a Corentin.
0: Allez. Corentin, t'es sûr, on y va pour Corentin?
2: Il n'y en a plus après.
0: Bah après, non, j'ai que Corentin.
2: Allez,
0: après.
2: Corentin.
1: Faut que je me moule à une occasion.
2: Non, t'as oui, pas tout.
0: Je donne pas son nom de famille, mais c'est Deb.
1: Deb?
2: Deb.
0: Deb.
2: Comme
0: tu connais une Deb ou pas?
1: Je connais une Deb.
2: T'es sorti avec une Deb? Est-ce qu'il y a une fille?
0: Déborah, une Debbie? Non.
2: Est-ce qu'il y a une Deb pour une raison de ton vouloir?
0: Tu connais pas? Ok. Alors, qui dit sur Corentin, c'est qui lui?
1: Ton frère.
0: Vous êtes sûr que j'y vais pour la suite?
1: Oui, oui, bah vas-y.
0: Ok, c'est qui lui? Il a trois poils à la teub et il se prend pour El Chapo. Sa place voilà. N'est pas chez Coué, mais elle a pas de patrouille.
1: Eh bien écoute, je te donne rendez-vous dimanche. Je vais te montrer Marcus.
2: Et
1: tu verras, il n'y a pas de patrouille.
2: Et je voudrais en profiter pour faire une bise à Mel, qui est notre standardiste qui vient de me faire un coup extraordinaire. Parce que Mel, elle est venue amener un Coca Zéro à oui. Je sais pas qui.
0: Ah,
2: et Mel, elle sait que c'est filmé. Et je sais pas ce qui s'est passé dans sa tête. Elle a dû se dire, si je ne regarde pas la caméra ne me voit pas. Et elle est passée derrière les gens, elle était comme ça. Tu sais, genre, je ne regarde pas la caméra, ils ne me verront pas.
1: En égyptienne.
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3: Voici le JT des sports d'aujourd'hui.
4: Bonjour mon petit Corentin.
5: Bonjour Sébastien.
3: Alors comme chaque week-end, il y a eu du sport. Et là, vous n'avez peut-être pas tout suivi. Résumé rapide. On va même commencer avec un sport parfois méconnu, mais avec des gens qui sont fans, la moto.
5: Et oui, les 24 heures moto qui se déroulaient ce week-end au Mans. Et comme l'an dernier, la Yamaha numéro 1 du Yard pilotée par Marvin Fritz, Karel Anika et Leandro Mercado remportent les 24 heures moto. Elle devance la Suzuki numéro 12 et la Kawasaki numéro 11. J'ai lu sans rien comprendre un peu. Une pensée pour les spectateurs qui sont restés 24 heures à regarder des motos avec le bruit des moteurs non-stop, ouais. Et qui aujourd'hui doivent avoir les oreilles aussi attaquées que des gens après un concert d'Afida Turner. Quoique non, 24 heures de bruit de moto, ça fait moins mal.
3: Oui, oui, scientifiquement, oui, oui. Si, il a raison, ça a été prouvé, scientifiquement, ça fait moins mal. Attention, E-X-P-L-O-I-T, exploit, en T-E-2-N-I-S, vous n'en avez pas en tennis.
5: Ah, j'ai envie de pleurer, Sébastien. Marseillaise, Vito.
3: Ah. Et là, il n'y a pas de blague.
5: Jouait hier la finale du tournoi ATP 500 à Barcelone. Eh bien, figurez-vous qu'Arthur Fils s'est imposé en 2-7, 6-2, 7-6.
3: Bravo.
5: Dans une finale où il a dominé Andrei Rublev.
3: Voilà, dans son cul Rublev. Voilà. Allez, Messi.

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2: Sondage, on a posé des questions. J'aimerais que mon ou ma partenaire, voilà. Et c'est des questions qui ont été posées.

0: Je t'aime, chérie.
1: Moi aussi.
0: J'ai dit je t'aime, mais j'ai dit moi aussi. Et elle n'entend jamais ma réponse. C'est ça, 17% des hommes souhaiteraient entendre leur femme. J'ai dit. Oh. 51% des femmes, pour 51% des femmes, leur partenaire devrait changer son statut célibataire à en couple sur les réseaux sociaux. Bah oui.
2: Wow, c'est la moindre des choses.
3: Ah, si. Ça se faisait à l'époque, ça, mais moi.
2: Non, ça se fait plus, oui. Ça
0: on
2: plus,
0: sait
2: ça,
0: jamais. Et 31% des hommes aimeraient que leur compagne coupe tout contact avec son ou ses ex.
3: Ah bah ça. Logique ça.
0: Non,
2: ah,
0: tu
2: ça
0: non,
2: dépend si t'as des enfants et que tu t'entends
3: bah
2: bien
3: oui,
2: avec.
3: Ça là, tu oui, quand y a des
0: même,
3: enfants,
0: tu
3: oui.
0: peux être en très bon terme, mais ne pas avoir d'ambiguïté.
4: Toi, tu dois être un jaloux de ouf en fait. Je suis sûr.
3: Ah non, je suis pas jaloux. Moi.
4: Ah ouais.
3: Non, pas. Bah ouais, mais fasse gaffe quand même parce voilà. que. Voilà.
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0: Wells est ingénieur informatique gallois. Il faisait du rangement chez lui. Il avait deux vieux disques durs dans un tiroir. Un qui était vide et un autre qui contenait, écoutez bien, la clé privée de ses 8000 bitcoins. Il a confondu les deux, James. Il a acheté le disque dur avec les bitcoins dans un sac poubelle. Sa compagne de l'époque a ensuite amené le sac à la déchetterie de Newport, au Pays de Galles, où le disque a été enterré sous des tonnes de déchets. Aujourd'hui, plus de 12 ans de tentatives, dont l'achat complet de la décharge en question, qu'il a fait également fouiller intégralement par des gens qui l'a payé. James Howells annonce donc qu'il a renoncé à la recherche de son disque dur qui contenait 8000 bitcoins. Oui, mais
1: à 80
0: vous allez me dire,
1: euros,
0: vous allez me dire, 8000 bitcoins, qu'est-ce que ça peut faire exactement? Parce qu'à l'époque, ça ne valait rien.
2: Bah oui.
0: Aujourd'hui, c'est 600 millions de dollars.
2: Dans la déchetterie.
3: Tu m'étonnes qu'il a racheté la déchetterie.
0: Tu m'étonnes qu'il a employé des gens pour fouiller à main nue dans la déchetterie.
4: Oui, mais c'est sûr que c'est un gars qui fouillait, qui l'a trouvé. Ouais.
2: Qui l'a pris.
3: Ah, non, mais comme il peut rien savoir, non, il peut rien en faire.
0: Le pire, c'est que c'est un mec qui a peut-être trouvé le disque dur, qui l'a écrasé pour mettre des copies de films.
2: C'est ça.
0: Et les photos de vacances de ses enfants.
4: Ah, les tuches.
0: Alors. On a le son de l'époque, hein, quand elle est.
1: Quand la dame est allée à la déchetterie.
0: Quand la dame est revenue de la déchetterie.
5: Mais quelle école celle-là! Ah bon? James Gunn.
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1: Un sondage publié par l'Opinion montre une baisse de la popularité du président Emmanuel Macron, de son premier ministre Sébastien Lecornu, en raison de la guerre en Iran et de la crise des carburants. C'est-à-dire que vous avez vu, hein, aujourd'hui, le ministre de l'économie va recevoir les gars qui vendent le carburant en disant, dis donc, je vous avais dit de baisser. Vous avez dit de baisser, vous baissez pas. Les gars, ils vont dire, je vais vous redire, il faut baisser.
2: Pour le coup, ils ont baissé, mais ça va remonter.
1: Bon.
2: Tout va remonter, d'ailleurs.
1: Appelez-moi le président, tout de suite. Allez, hop.
3: Vous êtes en communication avec le standard de la présidence de la République française.
4: Et moi, je suis en vacances, nananère, la zone à vous, reprenez, bis, bis à la carotte. Ouais, nous, on est en vacances avant vous. Mais nous, on est en vacances après.
1: Monsieur Macron, merci, c'est bien. On s'est cohé, on est sur Europe 2.

0: Ah oui. Ça fait du bien de savoir que la tendance s'inverse.
1: Oui, mais alors justement, je vous appelais pour ça parce que visiblement ça se réinverse, parce que c'est à nouveau en baisse en avril en raison de la crise des carburants, visiblement.
0: Oh, mais ils sont sérieux.
1: Ouais.
0: Eh, ça va. Le gasoil à 1,60, c'est bon. Ah. Ils vont pas nous casser les noix. Oh, l'élasticose, 1,60, c'est correct.
1: Oui, non, mais je pense que ça fait longtemps que vous n'avez pas fait le plein parce que le prix du gasoil a doublé, même l'essence, enfin tout, monsieur le président, tout.
0: Ah bon?
1: Oui.
0: Ça a augmenté?
1: Oui, c'est ça.
0: L'essence a augmenté? Le sans-plomb a augmenté? Ah bah je savais pas.
1: Si.
0: Je fais jamais le plein.
1: Ah oui.
0: Pardon. Et oui, Manu, ta gueule, mais les gens sont pas censés savoir de. Il faut pas rien de ça. De je...
1: oui.
0: Écoutez, je m'en occupe.
1: Voilà.
0: Je m'en occupe. Vous inquiétez pas, m'en occupe.
1: Eh ben, écoutez, monsieur le président, voilà, il faut s'arranger ça avec les autres dirigeants. Vous voyez, c'est un truc à voir ensemble, quoi.
0: Bah oui, mais c'est pas de ma faute.
1: Ouais.
0: Chaque fois que je dis un truc, Donald, il se moque de moi.
1: Oh.
0: Il me fait pouette pouette camembert.
1: Ouais.
0: Et devant la télé américaine, il se moque de moi.
1: J'ai vu ça.
0: Bah, moi, j'en ai marre.
1: Ouais.
0: Je vais le dire à ma maîtresse, Brigitte. Donald, il se moque de moi. Ah oui, elle peut pas répondre, elle est à l'aquagym avec la maison de repos de Juvisy ce matin.
1: Alors oui, bon allez, on veut pas trop savoir, monsieur Macron, on vous souhaite une belle journée.
0: Vous avez raison,
1: voilà.
0: C'est mieux comme ça. Allez, au revoir Europe 2.
1: À bientôt.
0: Pop Radio.
1: Pop Radio.
0: Je vous laisse.
2: Dites à Brigitte que Donald, il m'embête, hein. La dernière fois, on s'en du G20, il m'a piqué mon pitch, ce gros tarbat.
0: Bon, bien, tu avais pas raccroché.
1: Oui, c'est ça.
0: Allez. Bisous.
1: Allez, bisous.
0: Au revoir.
1: Au revoir, à bientôt.
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0: Test du vendredi. Tout le monde va pouvoir jouer si vous êtes chez vous à la maison ou dans la voiture. Vous aussi, mais on ne vous entendra pas.
1: Voilà. Elle est arrivée, c'est Stouff qui gagne. Voilà.
0: De toute façon, elle connaît tout.
2: Voilà. Non, je connais pas.
0: Ah,
2: tout.
0: Si.
2: Non,
0: t'es bien meilleur.
3: Et des fois, on lui dit donne pas la réponse tout de suite, laisse écouter. Mais non, elle peut pas.
0: Alors, les joueuses.
2: D'accord, je l'ai.
0: Blind test, monsieur Vito, c'est quoi?
3: Tous mes titres préférés de Céline.
0: Que je n'entendrai pas.
2: Ça aurait pu être drôle, remarque.
3: Les remixes de titres que vous connaissez.
0: Très bien, allez, on y va.
3: Revisiter.
0: On y va.

0: Non, moi je préfère l'original beaucoup.
1: Ouais.
0: Voilà.
1: Ouais.
0: C'est marrant.
1: Le
0: ça.
1: Petit banjo là, il est sympa.
0: Attends, depuis d'aller jusqu'au bout.
2: Mais vous n'aurez pas.
0: Vous n'aurez pas quoi ?
2: La liberté de penser.
0: Allez, quoi d'autre ? On continue.

0: merde, j'arrête.
1: T'es pas censé la fermer.
0: Pardon. Je vous laisse.
2: Pas mal.
1: Pas si mal que ça. Ouais.
3: Où tu check?
0: C'est ça. Ah, c'est pas mal.
4: Oh, c'est
0: moi, j'aime bien, moi.
4: C'est pas pareil. Hein.
3: Ouais, ça fait.
1: Même le son, hein, rien n'est pareil. Oh là là. Allez, on continue.

0: On est nul, hein.
1: On a les paroles et on se souvient pas du truc.
2: Je préfère l'original.
3: Ah, je suis avec
4: un dernier.
1: Un dernier.
4: Un dernier.
5: Comme les

0: version gangsta.
1: Hey, j'adore. Pandi Panda. Allez. Pandi Panda. On te protégera. Elle parle des concrets, toutes les bandes.
2: Je voudrais avoir une pensée pour celui qui était dans les spectacles de Chantal Goya dans le costume original de Pandi Panda qui n'avait pas été changé pendant 50 ans. Ouais. Je voudrais avoir une pensée pour cette personne qui devait.
3: Bah, il est comme ça maintenant.
2: Ah oui, parce qu'il devait y avoir une odeur là. Allez, tu fais Pandi Panda. Non, s'il te plaît, je veux plus rentrer dans le costume.
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0: Ils ont peut-être décidé de plus y aller.
1: Non, ils critiquaient.
0: D'accord.
1: Alors le boulanger, il a dit, oh. Moi, je me suis toujours battu pour proposer des produits de qualité.
2: Bah oui.
1: On pas me saouler
2: les micronniers.
1: Du coup, résultat, fermé, quoi. Retour du pain surgelé en supermarché aujourd'hui, puisque la boulangerie a la fermé. Ouais. Et ouais. Le pain surgelé, qui est donc de retour, est à quel prix ? 1,40€. Le prix que les mecs critiqué. Voilà, je pense que l'habitant de Miquelon, à l'instant T où nous parlons, est à l'image de son climat. Il est aigri.

0: J'ai mal aimé en forgeron.
1: Ah bon?
2: Et vous forgez quoi, Jean-Luc?
0: Comment?
2: Qu'est-ce que vous forgez, Jean-Luc?
0: Du charisme. Et du talent. D'accord. Qui en veut, j'en distribue, j'en ai beaucoup. Ouais. Est-ce que j'en donnerai pas un petit peu à nouveau 19 ou à T18?
2: Ah, oh, Jean-Luc,
0: Jean-Luc, non, mais je ne me moque pas, je suis là pour aider en super-héros. Je m'appelle Reichmann, frère de Batman, Superman, Spiderman, Aquaman ou encore Cheese.
2: Ah. Ok, merci Jean-Luc, on va rester là. Attendez.
3: Excusez-moi, c'est monsieur Hollande, pardon, parce que j'ai entendu Chisnan, donc. Vous savez, oui, c'est bon, ça. Bam. J'en veux.
2: Ouais, mais on n'en a pas, on en parlait juste, quoi, en fait.
3: Ah, d'accord.
2: Voilà.
3: Pas bam.
1: Bah non, très bien.
2: On va continuer avec. On a Kylian.
1: Il
2: n'y
1: a pas de bam.
4: Ouais, bah non, j'ai compris.
2: Désolé. On a Kylian Mbappé qui est là.
5: Bonjour
2: Kylian.
5: À tous. Salut. Bonjour
2: Kylian.
5: Monsieur Corry. Écoutez, vous parlez de forgeron et justement.
6: Qu'est-ce que tu fais?
5: Je suis en train de forger deux, trois.
6: C'est quoi ça?
5: Deux, trois trucs.
2: Bah, mais qu'est-ce que vous forgez là, Kylian?
5: Mes protège-tibias.
2: Ah, vous forgez des protège-tibias?
5: Ah, oui, ils sont en or. J'avais une Rolex en trop. Du coup, galère de ouf à fond de l'or de ma Rolex au briquet. Là. Ouais. Oh là, c'est pénible. Est-ce que vous avez une astuce?
2: Peut-être au chalumeau.
5: Oui,
1: c'est bien au chalumeau.
5: Ah,
1: oui.
5: Chalumeau.
2: Oui.
5: C'est un chameau qui pète du feu, ça.
1: Non,
5: c'est
1: mais
5: quoi,
1: non.
5: Putain, je suis en train de faire une Franck Ribéry, là. C'est pénible.
6: Ouais, c'est vrai, c'est terrible.
5: Bon,
6: terrible.
5: Je vais me reposer. Au revoir.
2: Oui. Salut Kylian. Bisous. On va finir avec Patrick Sébastien. Salut Patrick.
0: Hey.

0: le laisser mourir.
1: C'est ça.
0: Vous l'avez reconnu.
2: Ah oui.
1: C'est le
0: Tamagougout.
1: Non.
0: Le Talamoumoumou.
1: Non.
0: Le Tralalakichi.
3: Non.
0: Le reconnu, c'est le fameux Tamikoula.
3: Non.
0: Tamakoursi.
3: Non.
0: Tamakaki.
3: Ah, pas loin.
0: Le Tamakichi.
3: Non.
0: Oh, nom de Dieu, mais c'est pas vrai, je n'y arrive pas. Le Tamakrouli.
1: Non, mais Pierre, le Tamagotchi, Pierre.
0: Bonjour, Maryse. De toute façon, écoutez, c'est de la merde, c'est obligé, je le mets de côté. Merci, Maryse.
1: Bon, de rien, Pierre. Attendez, il y a un autre jouet, enfin, un jeu de société. Tenez, le voici, Pierre. C'est quoi?
0: Ça me rappelle des souvenirs, Charlie.
1: Ah, voilà, vous connaissez ça.
0: Remplir le rond avec des camemberts en répondant des questions que personne ne comprenait. Quel bon soirée de week-end. Un bon jeu de merde, le Trivial Trouchit.
1: Non.
0: Le Primal Troussuit. Le Frital Toshi. Le Trivial Poupou. Le Poutou Travi. Le Oh non de Dieu, non, non de Dieu.
1: Le Trivial Poursuit, Pierre.
0: Mais qu'est-ce que j'en ai à faire de ce Trivial Poupou?
1: Bon, Pierre.
0: On les fout sur le bon coin, toutes ces gars-là, ils nous fassent pas chier avec, je suis déjà dans la voiture.
1: D'accord, Pierre.
0: Maryse, je vous attends, je suis dans le parking, Maryse. Vous avez reçu un SMS?
1: Oui, c'est quoi?
0: Je t'attends, Maryse.
1: J'arrive, Pierre, attendez-moi. Pierre.
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5: Nous avons aujourd'hui récupéré des trucs dans cette émission. Nous avons récupéré ce qu'on appelle les off de des chansons. C'est-à-dire lorsque des chansons s'enregistrent, les ingénieurs du son parfois gardent toutes les séances, notamment celle de James Brown pour les secrets de I Feel Good. Écoutez.
6: Hey mon James, t'es prêt?
7: Yeah.
6: Alors concentre-toi, Didier, tu vas arriver dans le studio en lui faisant peur et ce sera good.
7: Ok.
6: Allez go, c'est parti, Sarek.
7: Allez. Bouh.